0: Nostalgie, il est 5h, les infos. La vague de chaleur exceptionnelle pour une fin mai va se renforcer ce mardi. L'épisode caniculaire est inédit dans le nord-ouest de la France, 8 départements dans le Finistère, le Morbihan. La Loire Atlantique et la Vendée sont désormais placés en vigilance orange par Météo France. En Bretagne, les températures pourraient atteindre localement 32 à 35 degrés, des niveaux rarement observés à cette période de l'année. Deux TGV Paris-Nice ont été mobilisés plusieurs heures hier après-midi au nord de Lyon suite à une rupture de caténaire à Montanet, sans électricité ni climatisation. Des centaines de voyageurs ont pu descendre en toute sécurité sur les voies pour s'aérer, une opération assistée par la protection civile. Les autres trains ont été détournés, entraînant des retards. Vers 22h, les deux TGV avaient pu reprendre leur route. Le président de la République, Emmanuel Macron, reçoit aujourd'hui à l'Élysée les acteurs de la filière électrique, industriels, énergéticiens, professionnels du bâtiment et des transports sont appelés à accélérer l'électrification du pays dans les années à venir. L'objectif est de réduire les émissions de CO2, mais aussi limiter la dépendance de la France aux énergies fossiles importées. À Rennes, deux adolescents de 15 et 16 ans ont été placés en garde à vue pour meurtre sur mineur. Ils sont soupçonnés d'être impliqués dans la mort d'un garçon de 11 ans retrouvé dimanche avec une serviette de bain nouée autour du cou. Nouvelle montée des tensions au Moyen-Orient. Les États-Unis ont annoncé avoir frappé plusieurs sites de missiles dans le sud de l'Iran. Opération qui intervient alors que des négociations entre Washington et Téhéran semblaient progresser ces derniers jours. Et puis le tennis Roland-Garros, Gaël Monfils est éliminé hier soir dès le premier tour. La météo, soleil généreux et grande douceur ce matin sur l'ensemble du pays. Les températures 28 à 36 degrés pour les maximales. Bon réveil sur Nostalgie.
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Nostalgie, il est 5h30, les infos. Emmanuel Macron reçoit ce mardi à l'Elysée les acteurs de la filière électrique, d'EDF aux artisans, des rencontres pour accélérer l'électrification du pays. L'objectif est de porter la part de l'électricité à 34% de la consommation énergétique d'ici 2030, contre 27% environ aujourd'hui. EDF s'engage à investir 240 millions d'euros, notamment pour les pompes à chaleur, les bornes de recharge, les entreprises du secteur qui installent les équipements énergétiques dans les bâtiments, électrifient les usines ou raccordent les centrales au réseau, promettent 12 000 recrutements par an afin de mener à bien ce plan d'électrification. La France suffoque sous un épisode de chaleur exceptionnel pour un mois de mai. Le dôme de chaleur installé sur le pays continue de s'étendre et de renforcer les températures. Dans l'ouest et en région parisienne, le thermomètre affiche des niveaux rarement observés à cette période de l'année. 8 départements du nord-ouest sont en vigilance orange canicule, du Finistère à la Vendée en passant par la Manche. Selon Météo France, cet épisode précoce et remarquable pourrait se prolonger jusqu'au week-end. D'importants retards ont affecté la ligne TGV Paris-Nice hier après une panne d'alimentation électrique au nord de Lyon, une rupture de caténaire en cette journée de très forte chaleur. Deux TGV ont été immobilisés plusieurs heures. Les deux trains n'étaient plus climatisés. Les autres trains censés emprunter la ligne ont été détournés et des centaines de voyageurs ont finalement pu descendre sur les voies pour s'aérer en toute sécurité. La protection civile avait été appelée en renfort. Nouvelle escalade au Moyen-Orient. Les États-Unis ont mené des frappes contre plusieurs sites de missiles dans le sud de l'Iran, présenté par Washington comme une opération d'autodéfense. Le tournoi de tennis à Roland-Garros. Gaël Monfils a vécu son dernier match à la Porte d'Auteuil. Le showman français s'est fait sortir au premier tour par son compatriote Hugo Gaston en 5-7 hier soir. Le Parisien de 39 ans s'est battu comme un beau diable sur le central après près de 20 ans d'exploits de session où il a enflammé les cœurs. La météo, soleil généreux et grande douceur ce matin sur l'ensemble du pays. Un ressenti très chaud dès la fin de la matinée. Les températures comptaient 28 à 36 degrés pour les maximales. Bon réveil sur Nostalgie.

0: monde.
1: C'est chaud, hein? Ouais. Bah alors, pourquoi vous allumez pas la clim? Je plaisante, 6 heures. Patrice, les infos tout de suite.
2: Bonjour Philippe Essendé, bonjour à tous. La chaleur s'intensifie sur l'ensemble du territoire. 8 départements du Nord-Ouest sont en vigilance orange. Un incident de caténaire hier sur la ligne Paris-Nice a entraîné des retards. La météo, du soleil et de la chaleur dès ce matin sur l'ensemble du territoire. La vague de chaleur exceptionnelle pour une fin mai va se renforcer ce mardi. L'épisode caniculaire est inédit dans le nord-ouest de la France. 8 départements dans le Finistère, le Morbihan, la Loire-Atlantique et la Vendée sont désormais placés en vigilance orange par Météo France. En Bretagne, les températures pourraient atteindre localement entre 32 et 35 degrés, des niveaux rarement observés à cette période de l'année. Deux TGV Paris-Nice ont été immobilisés plusieurs heures hier après-midi au nord de Lyon suite à une rupture de caténaire à Montanay. Sans électricité ni climatisation, des centaines de voyageurs ont pu descendre en toute sécurité sur les voies pour s'aérer. Une opération assistée par la protection civile. Les autres trains ont été détournés, entraînant des retards. Vers 22h, les deux TGV avaient pu reprendre leur route. Le président de la République, Emmanuel Macron, reçoit aujourd'hui à l'Élysée les acteurs de la filière électrique, industrielle, énergéticiens, professionnels du bâtiment et des transports sont appelés à accélérer l'électrification du pays dans les années à venir. L'objectif est de réduire les émissions de CO2, mais aussi de limiter la dépendance de la France aux énergies fossiles importées dans un contexte de hausse des prix du pétrole. L'État trop laxiste en matière de lutte contre les PFAS, c'est ce qu'estiment 3 ONG qui ont saisi récemment le tribunal administratif de Paris. Ces organisations de défense de l'environnement dénoncent une réponse publique trop lente face à ces polluants éternels, déjà repérés dans plusieurs zones contaminées. Des citoyens ont décidé de s'associer à cette action. C'est le cas de 3 habitants de la région de Saint-Louis près de Bâle, dont le réseau d'eau potable a été pollué par les PFAS pendant des années. Parmi eux, Karine Salit, qui s'est vue diagnostiquer une maladie rare. Elle est en ligne avec David Madinier.
3: Fin 2024, on m'a diagnostiqué une leucémie myéloïde chronique, donc une maladie rare, hein, une hémopathie rare, puisque ça concerne 700 cas environ par an. Et en avril 2025, j'apprenais via la communauté de communes de l'agglomération de Saint-Louis qu'il était interdit de consommer de l'eau du robinet à cause d'une pollution au PFAS. Alors, très simplement, le lien dans ma tête a été vite fait. Alors, même si aujourd'hui on ne peut pas prouver ce lien, le doute aujourd'hui est là. Et je ne peux que penser que ma maladie est liée à cette pollution PFAS.
2: Et avec les ONG, les plaignants, mais aussi des habitants de Haute-Savoie réclament à l'État la fin des rejets, la dépollution payée par les pollueurs et des indemnités pour leurs préjudices. À Rennes, 2 adolescents de 15 et 16 ans ont été placés en garde à vue pour meurtre sur mineur. Ils sont soupçonnés d'être impliqués dans la mort d'un garçon de 11 ans, retrouvé dimanche avec une serviette de bain nouée autour du cou. L'enquête se poursuit pour déterminer les circonstances exactes du drame. Une nouvelle montée des tensions au Moyen-Orient. Les États-Unis ont annoncé avoir frappé plusieurs sites de missiles dans le sud de l'Iran. Cette opération intervient alors que les négociations entre Washington et Téhéran semblaient progresser ces derniers jours. Les États-Unis parlent d'une opération d'autodéfense. Le chef de la diplomatie américaine assure qu'un accord avec l'Iran est toujours possible. Il était la dernière figure des grands de l'âge d'or du jazz. Le saxophoniste Sonny Rollins s'est éteint à l'âge de 95 ans à New York. La fin d'une longue histoire entre Gaël Monfils et Roland Garros. Le joueur français de 39 ans a été éliminé hier soir dès le premier tour par son compatriote Hugo Gaston. Pour celui qui disputait son dernier tournoi de la capitale, l'aventure parisienne s'achève après près de 20 ans d'exploits et d'émotions sur la terre battue de la Porte d'Auteuil. Et puis la météo avec un soleil généreux et une grande douceur ce matin sur l'ensemble du pays. Un ressenti très chaud dès la fin de la matinée. Les températures 28 à 36 degrés pour les maximales. 28 à Marseille, 31 à Montpellier, 35 à Bordeaux, 36 du côté de Nantes. Tout de suite c'est Philippe et Sandy sur Nostalgie. Bon réveil à tous.
1: Les matins Nostalgie, Philippe et Sandy. 6h04, bienvenue sur Nostalgie. Bonjour Sandy.
4: Bonjour Philippe, bonjour tout le monde.
1: Ah, ce qui est bien quand on fait de la radio, c'est de savoir qu'il y a du monde derrière. Et avec cette chaleur, vous êtes certainement tous réveillés.
4: C'est clair, juste le drap posé sur la fesse.
1: Ça y est, mets-moi un petit saxophone, les gens peuvent aussi dormir avec une couette. C'est le moment d'ouvrir la fenêtre pour faire 2-3 coups en l'air. On a un petit quart d'heure à faire parce qu'il fait déjà 26 dehors.
4: Et d'arroser aussi.
1: Ah oui, il faut arroser.
4: Ben oui.
1: Tu as arrosé ta petite terrasse ce matin?
4: Hier soir, je l'ai fait, ouais.
1: Oh, super. Alors bon courage à vous. vous et bon courage à ceux qui bossent dehors. Bienvenue chez nous. On est climatisé, on vous envoie des bonnes ondes ce matin.
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1: Yes.
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1: Oui, si vous avez un spa, si vous avez une piscine, c'est le moment d'acheter du sel,
4: oui,
1: du chlore chaud, de la moutarde, vous faites une petite vinaigrette. Bien. Bienvenue sur Nostalgie. Voici tous les tubes 80 avec Lolo Voulzy et YouTube.

0: On est mardi ce matin sur Nostalgie. Il faut pas oublier, c'est l'anniversaire d'E.T. aujourd'hui.
1: Ah oui.
0: E.T. il a 44 ans.
1: C'est ouais. tout.
0: Il reste 20 ans à bosser celui-là. Ah bah c'est la nouvelle réforme.
1: Il était déjà vieux, non?
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0: Que s'est-il passé ces quelques jours? Quelques infos pour vous ce matin.
1: Eh bah, bien samedi, on a appris que la meilleure aire de repos pour les fans de camping-car se trouve dans la Manche. C'est l'aire de l'étape des marais de Picauville. C'est la mieux notée, la plus belle, la plus calme et la plus accueillante de France.
0: Écoutez, après faut aller dans la Manche. Si tu vas à Narbonne, si tu veux faire un petit pipi via la Manche, t'as fait des bornes.
1: Tu peux faire un petit crochet, quoi.
0: Mais c'est important, ces aires de repos, là.
3: Ah, bah oui.
0: Quand est-ce que j'ai pris la route, moi
3: Il y a 15 jours.
0: J'ai pas noté l'endroit. Je te jure, j'ai fait appeler l'Institut Pasteur. J'ai dit, allez faire un tour dans les toilettes. Il y a des maladies tropicales.
1: C'est horreur. Mais tu m'étonnes. En tout cas, ça pourrait peut-être vous être utile pour cet été. Il y a plus d'1,5 million d'adeptes au camping-car en France.
0: Ouais.
1: Bravo. Ce week-end dans les Pyrénées, Jean-Claude est un passionné de bois et de voitures. Il a fini de fabriquer une réplique complète d'une Renault 6 TL.
0: La Renault 6 TL de l'époque, très rare la Renault 6. Hein.
1: Ah oui.
0: Plutôt une voiture de fonction à l'époque la Renault 6.
3: C'est vrai, oui, t'as raison.
0: Absolument. Okay. Je l'avais chez EDF, machin.
1: Ok, alors elle est entièrement en bois de chêne. Il a reproduit les détails à la main, de la carrosserie jusqu'à l'intérieur du véhicule, après des milliers d'heures de travail. Bravo à Jean-Claude. Le résultat est tellement précis qu'on dirait presque une vraie voiture sortie d'usine.
0: Ouais, mais elle roule pas.
1: Et c'est pas une voiture en bois.
0: Non, elle roule pas.
1: Alors, t'as beau, dommage. Hein.
3: T'as beau ici.
0: Eh merde, putain, elle est toute neuve. Ah mais elle roule. Tu peux pas aller dans la Manche.
1: Non, elle peut pas. Des championnats aussi ce week-end en France du côté de Nîmes pour le championnat de France de la paella.
0: Ah.
1: T'y étais pas. Hein.
0: Non.
1: Non.
0: Là, non, j'étais chez toi. Je l'aurais vu. Il y aurait eu un trou sur la table.
1: On est sur un vrai concours culinaire avec des cuisiniers venus de plusieurs régions. Et le gagnant de cette édition, c'est un catalan, Joël Jacquet, avec sa fille Serena.
0: Il y a tellement de méthodes pour faire la paella. Enfin, la paella. La vraie paella espagnole, il y a des haricots verts, tout
1: ah
0: ça.
1: Ah oui,
0: il y a
1: c'est
0: pas
1: vrai.
0: De poulet,
1: non.
0: Ah bon du... Ah non.
3: Des haricots verts?
0: Oui, il y a des haricots verts et des fèves.
1: Ouais, ouais.
0: Et tout ça, c'est spécial.
1: Il y a du chorizo quand même.
0: Non plus.
1: Ah non.
0: Pas, non.
1: Ah bon?
0: Ah non, pas de chorizo. Dans la
1: y a
0: vraie
1: quoi,
0: paella.
1: Il y a que du riz.
0: Il y a du riz blanc. C'est un croustillant poulet.
1: Et puis ce week-end, on a appris qu'il y en a un qui s'ennuie à la retraite, c'est Elton John. Et oui, du coup, il sera en train de travailler sur un nouvel album. Rien d'officiel pour l'instant, niveau date de sortie. Mais le projet est bien lancé quand même en studio.
0: Et la cache, je sais pas faire un élagueur ou... On vous tient au courant, évidemment. Tiens, en parlant d'élagage, David, qui est à Mortagne-sur-Sèvre, il est élagueur, abatteur, et puis il est, comment ça s'appelle?
1: Apiculteur.
0: Mielleur.
1: Ouais.
0: Mielleur. Il nous a envoyé sa première récolte de miel.
1: Trop bien.
0: Il a fait un peu blanc parce que c'est, je sais pas, c'est le colza, quoi, qui rend tout ça comme ça.
1: Ok.
0: Merci, on va goûter ça ce matin, David.

0: rabat la lunette.
1: Il aurait pu le faire.
2: C'est vrai.
0: Ouais. Ouais. Un garçon. Rabat.
1: Enlève tes poils.
0: Sur Nostalgie, PYT de Michael Jackson. Avec Terry Moïse, avec Renaud et tous vos tubes 80. On espère que vous allez bien ce matin, ce mardi 26 mai.
1: Ça vous dit un petit bac Nostalgie?
0: Allez.
1: Allez, une aide des catégories à vous trouver le maximum de mots. 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

0: Musique de chaleur ce mardi 26 mai. Bon courage pour votre journée qui commence. En détail, voici l'horoscope de Sandy sur Nostalgie.
1: Cette journée favorise vos amours, les béliers, la soirée glamour. D'ici là, au travail, votre avis et vos efforts comptent double. À pleine forme, les taureaux, en affaires, vous avez le nez creux, vous prenez la bonne direction. Les gémeaux, l'accent est mis sur vos relations. Ce n'est pas le moment d'aborder un sujet qui fâche. Surtout, restez zen. Les cancers, vous avez besoin de détente et de bonne humeur partagée en amour. La discrétion vous va bien. Au travail, les lions, triez les bonnes infos pour éliminer sans pitié les bruits de couloir. Votre bon sens fait la différence aujourd'hui. Les vierges, que ce soit au travail ou en famille, évitez de réagir à chaud ce soir, faites un break. Les balances, vos contacts sont originaux, un interlocuteur passionnant croise votre route. En amour, vous êtes sous le charme. Scorpion, gare à vos finances qui menacent de plonger vers son grand fond côté shopping, calmez un petit peu le jeu. Les sagittaires, si vous vous retrouvez en position délicate, ne cédez pas à une petite provocation, votre humour fait la différence. Les capricornes, ce mardi, un peu neutre, parle de réflexion et débauche de projets. Vous avez besoin de prendre du recul. Le signe nostalgie du jour, c'est vous, les Verseaux. Belle dynamique, vos idées sont recherchées et vos amis sont au rendez-vous en amour. Et oui, on ne voit que vous. Et les poissons, privilégiez la sérénité, même si cette journée n'est pas de tout repos. Au travail, soyez stratège avant tout.
0: C'est l'heure du café. Commencez à réfléchir. Qu'est-ce que vous n'arrivez pas à faire? Non, c'est ça le sujet de ce matin. Je suis complètement paumé, moi, attends. C'est est-ce que vous connaissez des trucs qui sont impossibles à faire?
2: Ouais.
0: Par exemple, se faire un bisou sur le cou, des trucs comme ça.
1: Ah ouais, c'est dur ça.
0: C'est bien pour un mardi matin ça. Ça va nous faire bien réveiller ça. Lio, Michael Jackson et Queen, vos infos tout près de chez vous à 6h30. Vous avez choisi Nostalgie, soyez les bienvenus chez nous.

0: bien caché dans l'album Thriller de Michael Jackson. Pour votre réveil, c'était PYT. Bonjour Sandy.
1: Bonjour Philippe, bon réveil à Sylvie de Nantes. Elle dit qu'elle avait les yeux tout collés ce matin.
0: Ben, c'est un coup à les laisser fermer et de repartir pour un bout de nuit.
1: Tu crois que c'est réussi là pour décoller?
0: Dans un instant, Queen, Terry Moïse, Renaud, dès que le vent soufflera, ça fera clean, ça à 6h30 sur Nostalgie. Le voici, Patrice Pavot pour les enfants.
2: Bonjour Philippe Sandé, bonjour à tous. L'électrification de la France, Emmanuel Macron réunit la filière ce mardi à l'Elysée. Clap de fin pour la légende Gaël Monfils au premier tour à Roland-Garros. La météo du soleil et de la chaleur de ce matin sur l'ensemble du pays. La belle histoire entre Gaël Monfils et Roland Garros s'est terminée tard hier soir. À 39 ans, le showman du tennis tricolore s'est incliné au premier tour du tournoi parisien, défaite en 5-7 contre son compatriote Hugo Gaston, et ce dernier n'a pas manqué de rendre hommage à son aîné.
3: C'était un sentiment assez bizarre quand, à la fin, ou même, je crois, au début du troisième, ou milieu du troisième, quand les gens hurlaient Gaël, j'avais presque envie de crier avec eux. C'était assez bizarre. Gaël, pour moi, c'est une idole. Quand je regardais les matchs à la télé, étant petit, j'étais fan de lui. J'adore son côté showman, j'adore la personne, parce que c'est un mec qui est ultra bienveillant. Il a toujours été disponible, bienveillant avec mon équipe, avec moi, essayer de donner des conseils. Il a toujours été disponible pour nous, les jeunes, donc vraiment, c'est un super mec. Évidemment, je m'attendais en rentrant sur le terrain que le public allait plus le supporter. Mais voilà, ça a toujours été fait dans le respect et la bonne ambiance, donc c'est cool.
2: Des propos recueillis par Émilie Joubert ce mardi. La jeune Loïs Boisson fera son entrée à la porte d'Auteuil face à la Russe Anna Kalinskaya. Elle était devenue l'an dernier la première wildcard de l'histoire à atteindre les demi-finales. Emmanuel Macron reçoit ce mardi à l'Elysée les acteurs de la filière électrique, d'EDF aux artisans, des rencontres pour accélérer l'électrification du pays. L'objectif est de porter la part de l'électricité à 34% de la consommation énergétique d'ici 2030, contre environ 27% aujourd'hui. EDF s'engage à investir 240 millions d'euros, notamment pour les pompes à chaleur et les bornes de recharge. Et les entreprises du secteur qui installent les équipements énergétiques dans les bâtiments, électrifient les usines ou raccordent les centrales au réseau, promettent 12 000 recrutements par an afin de mener à bien ce plan d'électrification. La France suffoque sous un épisode de chaleur exceptionnel. Pour un mois de mai, on a enregistré un record de température lundi pour un mois de mai à l'échelle de la France. Ce mardi est attendu plus chaud. Le dôme de chaleur installé sur le pays continue de s'étendre et de renforcer les températures. Dans l'ouest et en région parisienne, le thermomètre affiche des niveaux rarement observés à cette période de l'année. Il faut s'attendre à 33-36 degrés sur les secteurs en alerte. 8 départements du nord-ouest sont en vigilance orange canicule, du Finistère à la Vendée, en passant par la Manche. Selon Météo France, cet épisode précoce et remarquable pourrait se prolonger jusqu'au week-end. Une nouvelle illustration des conséquences du réchauffement climatique. D'importants retards ont affecté la ligne TGV Paris-Nice hier après une panne d'alimentation électrique au nord de Lyon. Une rupture du caténaire en cette journée de très forte chaleur. Deux TGV ont été mobilisés plusieurs heures. Les deux trains n'étaient plus climatisés. Les autres trains censés emprunter la ligne ont été détournés et des centaines de voyageurs ont finalement pu descendre sur les voies pour s'aérer en toute sécurité. La protection civile avait été appelée en renfort. Une pétition pour rendre obligatoire le Nutri-Score en France a recueilli près de 57 000 signatures. Elle a reçu le soutien de l'Académie nationale de médecine, de 45 sociétés savantes et de 33 associations citoyennes, précisent ses promoteurs dans un contexte d'augmentation continue du surpoids et de l'obésité. L'État a le devoir de prendre toutes les mesures visant à préserver et promouvoir la santé publique, estime ses signataires. Nouvelle escalade au Moyen-Orient. Les États-Unis ont mené des frappes contre plusieurs sites de missiles dans le sud de l'Iran, présentée par Washington comme une opération d'autodéfense, une action alors que les négociations entre les deux pays semblaient avancer. La météo, soleil généralisé, grande douceur ce matin sur l'ensemble du territoire, un ressenti très chaud dès la fin de la matinée. Les températures comptaient 28 à 36 degrés pour les maximales, 30 à Cherbourg, à Perpignan, il fera 33 à Brest, 35 à Bordeaux et 36 du côté de Nantes. Bon réveil sur Nostalgie.

0: 6h37 sur Nostalgie. Bonjour et bon réveil, c'est Philippe et Sandy. On est en direct jusqu'à 10h chez Caroline à Herbignac, Loire Atlantique. Salut Caroline.
1: Bonjour Caroline.
2: Bonjour.
0: Ah, il y a du monde là.
2: Vous êtes combien? Il y a du monde derrière, oui. Ah, covoiturage.
0: Ah, bah, c'est bien.
1: Très bien.
0: Vous savez que le covoiturage avec Nostalgie, c'est le meilleur. Hein. C'est celui qui consomme le moins d'essence.
1: On dirait qu'ils ont 40 ans covoiturage.
0: Ouais. Caroline, bienvenue avec les copines. On va faire un petit bac avec vous.
1: Un petit bac Nostalgie, une lettre, des catégories. Il va falloir que vous trouviez un maximum de mots en 30 secondes.
0: Et il y a combien de personnes dans le véhicule?
2: On est 4 en tout.
0: Bon, et les prénoms, c'est quoi?
2: Il y a Judith.
0: Ouais.
2: Lucille et Agathe.
0: Ok, c'est gagné. C'est gagné les filles. C'est gagné.
1: L'ambiance.
0: La lettre R, c'est parti. Une ville, les filles.
2: Rouen.
1: Une chanson en R.
2: Une chanson en R. Rasputin.
0: Oh, oui. Bien joué. Un surnom qu'on peut se donner en couple en R.
2: Roudoudou.
0: Oh, c'est
1: très bien. Bien. Un groupe ou un chanteur?
2: Un chanteur?
1: Ouais.
0: Ou un groupe avec R.
2: Ou un groupe REM.
0: Bien joué. Une fleur ou une plante avec R?
2: Rhododendron.
0: Oui.
1: Un truc qui sent mauvais?
2: Un ro.
0: Et un gros mot pour terminer, les filles?
2: Un gros mot pour terminer. Oh, on sèche.
0: Sandy, toi t'es forte en gros mots. Non, t'as pas un relou.
3: Raclure.
0: Raclure. Grosse raclure. Pensez à vos ex, les filles.
1: Eh, ça marche bien avec un groupe de filles, hein.
0: Allez, on y va. Ce qui nous fait 7 points, vous êtes 4.
1: Ouais.
0: 7 fois 4, 112. 112 points.
1: Bravo, okay. Bravo.
0: Alors maintenant, ça joue contre Sandy ou ça joue contre moi?
2: On joue contre Sandy ou contre. Allez, Sandy.
0: Sandy, la lettre S comme ouais. Philippe. Top. Un prénom avec un S.
1: Stéphane.
0: Un métier avec un S.
1: Secrétaire.
0: C'est un meuble, Sandy. Un groupe ou un chanteur.
1: Shakira.
0: Un animal avec un S.
1: Un saumon.
0: Un poisson avec un S.
1: Un saumon.
0: Ah non.
3: Ah non, bah non.
0: Ah non, attends,
1: ah non.
0: Je le mets dans un coin. Une couleur.
1: Saumon.
0: Allez. Et un gros mot pour terminer, attention, on y va.
1: Sale con, salope.
0: Oh, ah, je trouve que l'autre c'est gros mot est plus sympa, c'est les filles qui gagnent.
1: Oh les filles. C'est gagné, bah oui, c'est gagné. Vos tout nouveaux écouteurs Bluetooth et collecteurs, comme ça vous pourrez nous écouter partout avec.
2: Merci beaucoup.
0: Merci les infirmières, merci pour tout ce que vous faites pour nous. À bientôt, restez
1: bisous.
0: Connectés. Bon
2: merci,
0: courage.
2: Au
0: salut.
2: Bisous.
0: Rien, dis-moi.
1: Non.
0: Prends le 06 quand même.
3: Oui, quand même.
0: En période de disette, il y a peut-être moyen de. Terry Boys, nous rejoint sur Nostalgie. Vous croiserez également Mylène Farmer et Survivor, tous les tubes 80.

0: que c'est mignon quand le jour se lève. C'était Terry Boy sur Nostalgie, Mylène Farmer et Survivor. 6h45, dis donc, c'est la liste qui s'approche là.
1: On va vivre une vague de température historique aujourd'hui pour un mois de mai, entre 30 et 35 degrés partout en France. Alors qu'est-ce qu'on vit quand il fait chaud? Réponse dans ma liste à 7h10.
0: Numéro 1 sur sa colle, les bonbons. Vous êtes sur Nostalgie, Sidney Longblood dans un instant également.
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0: C'est mardi sur Nostalgie.
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0: Bon, vous l'avez remarqué, hein, cette semaine, c'est encore très chaud. Des températures estivales qui arrivent entre 28 et 35 degrés. Qu'est-ce qu'on vit quand il fait très chaud? Sandy, la liste.
2: Eh bien déjà, quand il fait chaud pendant la nuit, on n'arrive pas à dormir. On l'a vécu cette nuit, ça, Philippe. On transpire, on change de position tout le temps. C'est bien simple, hein, quand il fait chaud la nuit, t'as l'impression de faire une rotation de poulet toutes les 7 minutes. Hein. Quand il fait chaud aussi, on a la flemme de tout. Alors on fait le strict minimum parce que tout nous épuise. Le moindre effort devient une épreuve. Après, c'est que quelques jours par-ci par-là, à la différence de nos ados qui, eux, arrivent à avoir cette énergie toute l'année sans canicule. Et puis quand il fait chaud, on mange plus léger. Et ce qu'on ressort chaque année à cette période, c'est la fameuse tomate mozza. Enfin, léger, je me comprends, hein. On se rassure avec la tomate cœur de bœuf, mais on rajoute une mozza à 40% de matière grasse et 1 litre d'huile d'olive.
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0: Sydney Youngblood, rappelez-vous, on va vous faire tourner ça en cassette ce matin. If Only I Could, encore un tube nostalgie, les infos juste derrière.

0: Allez, on se fait plaisir ce matin, mardi 26 mai sur Nostalgie. Une chanson que tu as envie d'écouter de Mylène Farmer, s'il te plaît.
1: Libertine.
0: Allez hop, Tristana. C'est un hasard, hein. Mylène Farmer, Tristana, Survivor, pas très loin, Umberto Tozzi, parce que c'est l'Italie, et tu nous parlais de mozzarella il n'y a pas longtemps. Là, dans 4 minutes, les infos, 7h sur Nostalgie.

0: Salut tout le monde, bon réveil, bon courage pour cette journée ensoleillée, très chaude, samedi bientôt 7h là.
1: Bravo à Nadège de Lille, elle dit on est allé donner notre sang ce week-end, on a fait ça en famille et c'est toujours plus sympa à plusieurs.
0: Très bonne action, bravo, 7h sur Nostalgie. C'est l'heure des infos, on t'écoute.
2: Bonjour Philippe Sandé, bonjour à tous. La canicule avec un record historique de chaleur pour un mois de mai et des retards en cascade sur les rails. Hier, après un incident de caténaire près de Lyon, la météo du soleil et de la chaleur dès ce matin sur l'ensemble du pays. La vague de chaleur exceptionnelle se renforce ce mardi. Météo France a enregistré lundi un record de température pour un mois de mai à l'échelle nationale. Et cette journée de mardi s'annonce encore plus chaude avec des maximales attendues entre 33 et 36 degrés. 8 départements du Nord-Ouest sont placés en vigilance orange canicule, du Finistère à la Vendée, en passant par la Manche. Un épisode inédit pour une fin mai. Prudence sur les plages où la surveillance ne débutera souvent que pour la période estivale. Dimanche, 2 personnes ont perdu la vie en Gironde, emportées par des courants de baïnes typiques de la côte atlantique. Conséquence indirecte de cette chaleur, les voyageurs sur le réseau ferry ont vécu un lundi compliqué. 2 TGV reliant Paris à Nice sont restés immobilisés plusieurs heures hier au nord de Lyon après une rupture de caténaire à Montanet. Privés d'électricité et de climatisation, des centaines de passagers ont pu descendre sur les voies sous la supervision des secours afin de s'aérer. Les autres trains avaient été détournés, provoquant d'importants retards. Le trafic a finalement repris dans la soirée. À l'approche des grands départs estivaux, une étude OpinionWay pour Ulysse, le dispositif pour les péages autoroutes a mis en lumière des Français qui préparent leurs vacances avec attention en arbitrant entre proximité, dépaysement et conditions de trajet. Et selon cette enquête, le trajet prend une place importante dans l'organisation des vacances et se vit comme une étape à part entière entre gestion du budget, du temps et du confort. Elise Buc nous en dit plus.
3: D'abord, on apprend que 67% des Français passeront leurs vacances en France métropolitaine. Les régions PACA, Bretagne et Occitanie sont particulièrement plébiscitées et que 64% d'entre eux partiront en voiture. Ils parcourront en moyenne 673 km. Les habitants des régions Grand Est, Hauts-de-France et Île-de-France sont ceux qui partiront le plus loin de chez eux. L'usage de la voiture est le plus envisagé par les couples, les familles avec 2 enfants ou plus et les habitants de régions, surtout ceux de Bourgogne-Franche-Comté. Pour le confort et le budget, 29% des personnes interrogées envisagent de rouler à des horaires décalés. 27% organisent à l'avance leurs itinéraires, leurs pauses et leurs dépenses. Et 44% des conducteurs de véhicules électriques anticipent leur parcours en le planifiant.
2: Une pétition acclamant l'obligation du Nutri-Score en France a réuni près de 57 000 signatures avec le soutien de l'Académie nationale de médecine et des dizaines d'associations. Une proposition de loi va dans le même sens, mise en place en 2017 sur la base du volontariat. Le Nutri-Score classe les aliments de A à E selon leur valeur nutritionnelle. Le président Macron reçoit aujourd'hui à l'Élysée les représentants de la filière électrique, industrielle, énergéticien, professionnel du bâtiment et des transports sont invités à accélérer l'électrification du pays. L'objectif est de réduire les émissions de gaz à effet de serre, mais aussi de diminuer la dépendance de la France aux énergies fossiles importées, alors que les prix du pétrole restent sous tension. À Paris, un animateur du périscolaire est jugé ce mardi par le tribunal correctionnel. Il comparaît pour agression sexuelle sur des élèves de maternelle. C'est le premier procès public depuis qu'a éclaté le scandale de violence sexuelle dans le périscolaire de la capitale. Une nouvelle montée des tensions Moyen-Orient. Les États-Unis ont annoncé avoir frappé plusieurs sites de missiles dans le sud de l'Iran. Washington évoque une opération d'autodéfense, tout en affirmant qu'un accord avec Téhéran reste possible. Le tournoi de tennis de Roland-Garros, Gaël Monfils a vécu son dernier match hier soir à la Porte d'Auteuil. Le showman français s'est fait sortir au premier tour par son compatriote Hugo Gaston en 5-7. La Tour Eiffel s'illuminera vendredi et samedi aux couleurs du Paris Saint-Germain. La capitale entend soutenir le club avant sa finale de Ligue des Champions face à Arsenal. Et puis la météo, un soleil généralisé, une grande douceur ce matin sur l'ensemble du pays. Dans l'après-midi, le soleil sera bien présent, toujours avec de fortes chaleurs. Les températures 28 à 36 degrés pour les maximales, 28 à Marseille, 36 ce sera du côté de Nantes. Tout de suite, Philippe et Sandy sur Nostalgie. Bon réveil à tous.
0: Bonjour. Bonjour, c'est mardi, vous êtes sur Nostalgie. Bonjour Sandy.
1: Bonjour Philippe, bonjour tout le monde. Ça va et toi?
0: Ouais. Est-ce que vous connaissez des trucs qui sont impossibles à faire?
1: Oh là là, tellement.
0: Il y en a plein, par exemple, oui. Regarder une émission de télé, ouais, sans aller manger un bout de fromage derrière. Une émission de télé sur la cuisine.
1: Bah, bien sûr, quand tu vois les pubs passer aussi, des fois ça te donne faim.
0: Voilà, bah, ça va être le sujet de ce matin pour discuter.
1: Et puis dans 10 minutes, vous partez avec la personne de votre choix au concert de Cool and the Gang sur la scène du Positif Festival et dans le théâtre antique et quartier mythique d'Orange. En plus, c'est à deux pas de l'hôtel. Rendez-vous à 7h15.
0: Ah, on va vous mettre bien avec Cool and the Gang. Grosse ambiance quand il fait chaud comme ça. Une petite VHS, un petit truc que j'ai ramené de la maison. Allez, c'est parti là.
4: Son nom, Sylvester Stallone.
0: Ouais. Mmh.
4: Mais pour nous, il restera à jamais
0: Rambo. Ça avait la classe, les bandes annonces à l'époque. Hein. Nostalgie avec Survivor tout de suite, c'est Rocky et puis Daniel Balavoine et tous vos tubes 80.

0: savez que la date approche, hein, le jeudi 4 juin, c'est la semaine prochaine. Mm-hmm. On sera sur le Meiba d'AMC Cap Grace, le catamaran magnifique qui va aller de Nice à Granville.
1: Ouais, presque.
0: En 2 heures.
1: Dis donc.
0: À la voile. Et avec vous, 200 personnes, on va faire une fête de malade. Il est 7h10 ce matin sur Nostalgie.
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0: Et pour gagner vos invitations, vous appelez Fabrice sur Nostalgie Nice cet après-midi. Sandy, est-ce que tu connais un truc qui est impossible à faire?
1: Un truc, c'est éternuer les yeux ouverts. Je n'y arrive pas.
0: Et je crois
1: pense que c'est ça. Ou alors, faut vraiment se forcer. Et encore, moi, j'ai toujours peur parce que ça m'arrive très souvent en voiture quand je suis en train de conduire.
0: Ah, bien sûr.
1: Et j'éternue. Je fais... Et c'est au moment où je croise que j'éternue. Alors, je me dis, faut pas me croiser en voiture, moi. Philippe, est-ce que tu connais des trucs qui sont impossibles à faire, toi?
0: Bah ouais.
4: Quoi?
0: Attraper son ombre.
4: Mmh. Oh putain.
0: Et j'ai essayé.
4: Oh la vache.
0: Tout hier.
4: Ouais. Peter Pan, quoi.
0: Tout.
5: Ah!
4: Eh oui!
0: Peter Pan, il a le système.
4: Lui, oui, il arrive.
0: Il sait. Il discute avec son ombre.
1: Ouais. Et Lucky, il l'a ou pas?
0: Ah, il tire plus vite. Alors que moi, non.
1: Non,
0: je tire pas plus vite.
1: Pas plus vite que ton
0: ombre. Pas d'ombre, rien. Non. Est-ce que vous connaissez des trucs qui sont impossibles à faire? Soit vous les inventez, soit vous, des vrais trucs sont impossibles à faire. Racontez-nous ça sur nos réseaux Instagram et Facebook. Il y a le petit micro aussi pour envoyer des messages vocaux. Comme ça, vous les donnez à Sandy.
1: Oui, j'adore.
0: Daniel Balavoine et Umberto Tozzi pour Gloria tout de suite sur Nostalgie.

0: Chantons ensemble ce matin pour commencer cette journée de mardi, le 26 mai, ça y est, on a plié le mois de mai en deux. Mmh. On attaque juin, ça, il faut profiter les beaux jours. La suite, mademoiselle Sandy.
1: Direction le Vaucluse pour voir les Colonnes de Gang en concert dans le théâtre antique d'Orange. Ça va être exceptionnel. Le 1er août, l'hôtel et vos places pour vous et la personne de votre choix. C'est dans 3 minutes.
0: You're the one for me. Premier rang que je serai moi.
2: Oh la vache.
0: Dans un instant, Umberto Tozzi et puis Nostalgie paye vos vacances. À tout de suite.
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4: 7h18 sur Nostalgie. 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Début de soirée, Prince pour qui ? C'est tout de suite l'Italie qui chante. Umberto Tozzi, ouvrez les fenêtres, il fait bon ce matin. C'est Gloria.

0: on est pas mal avec l'alpha des années 80. C'est la fête. Nostalgie, début de soirée, Prince dans un instant. Bon début de journée. Est-ce que vous connaissez des trucs qui sont impossibles à faire? En avant la rigolade.
1: Pauline, on le fait moins aujourd'hui, mais à l'époque, replier une carte routière correctement.
0: Oh là, c'est impossible.
1: C'était impossible.
0: Tu te rappelles les papas là sur la R16?
2: Sur le pare-brise.
0: C'est pas possible, merde.
1: Il y avait de la prise de tête avec la maman.
0: Impossible. Et maintenant, encore plus dur, replier le GPS.
1: Ouais, ça c'est plus compliqué. Non, mais c'est vrai que tu mettais jamais sur les bons plis et tu finissais, c'était genre un bottin quoi.
0: Ouais, tu le caches derrière, tranquille.
1: Il y a Jules César aussi, lui.
0: Salut Jules, ça va? Toujours empereur?
1: Lui, il connaît un truc impossible à faire, c'est danser le Madison.
0: Ah, si, non, mais ça marche pas. Ça marche pas parce que certains arrivent à le faire.
1: Bien sûr. Alors, il te faut toujours une personne devant quand même. Parce que, au niveau des pas, t'es toujours un petit peu paumé au début.
0: Oui, mais c'est possible à faire.
1: Mais c'est possible.
0: Respecter les conditions de la question. Par contre, danser le Madison à l'envers et bourré.
2: Ça, par contre, compliqué.
1: Tu oses t'en prendre à Jules César, quand même.
0: Ah bah c'est ça, c'est la famille.
1: Karine qui nous dit, moi, le truc que je connais qui est impossible à faire, c'est toucher son nez avec sa langue.
0: Et tout le monde le fait. Ah, allez, tout le monde toute la France.
1: Mais on essaye, il faut avoir une grande langue, normalement.
0: Bah ouais, avec l'âge, elle réduit. Il y a beaucoup de choses qui réduisent.
2: Ah oui.
0: Vous savez, c'est là qu'on voit que j'ai une langue dégueulasse.
1: Ouais.
0: Moi, j'ai léché des arbres toute ma vie.
2: C'est corse.
1: Ben oui, c'est un ours en fait.
0: Vous savez pourquoi? Parce que moi j'ai eu un problème quand j'étais petit avec la pénicilline, ça m'a abîmé la langue.
1: Oh,
0: donc j'ai quand même j'ai une langue de serpent.
1: Donc une toute petite langue. Hein.
2: Top.
0: Vas-y, finis tes phrases. Donne le numéro aux gens.
1: Et puis il y a Laurence qui nous dit, moi le truc impossible à faire que je connais, c'est descendre en même temps les quatre couleurs du bic, quatre couleurs.
2: C'est pas possible.
0: T'as envie de le faire tout ça, vas-y.
1: Là, j'en ai un.
0: Mais...
1: Eh ben non, parce que.
2: Ah mais même ben
1: non,
2: déjà,
1: c'est
2: tu
1: impossible.
2: Peux pas.
0: J'ai l'impression d'être en cours d'histoire géo il y a 30 ans et de m'ennuyer.
1: Ben non, tu
0: mais
1: peux
0: tu
1: pas.
0: Vois les gens de chez Bic, s'ils nous écoutent, ils pourraient faire comme Willy Wonka. Tu vois, ils en font un, les quatre couleurs.
2: Ah ouais.
0: Elles se ferment.
1: Le business.
0: C'est parti. Début de soirée et Prince et vos infos juste derrière. 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

0: Restez sur Nostalgie. On a la meilleure musique pour ce mardi matin qui ressemble à un lundi. Michel Berger, tout à l'heure, Musicalios pour Pass the Dutchy et Rose Laurence Africa. Tout va bien, c'est l'heure des infos.
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0: Bonjour, c'est Nostalgie. Il est 7h30. Pas vous, les infos de ce matin, toutes chaudes.
6: Bonjour Philippe et Sandy, bonjour à tous. Les températures vont monter encore ce mardi au lendemain d'une journée historiquement chaude. Le dernier match de Gaël Monfils à Roland-Garros, la météo, du soleil et de la chaleur donc sur l'ensemble du pays. La fin d'une page du tennis français. Gaël Monfils a disputé hier son dernier match à Roland-Garros. Le Parisien de 39 ans a été battu au premier tour par son compatriote Hugo Gaston au terme d'un long combat en 5-7. Pendant près de 20 ans, le showman Monfils aura marqué le tournoi parisien par ses exploits, sa capacité à enflammer le public sur le court central. Ce mardi, la jeune Louise Boisson fait son retour à la Porte d'Auteuil face à la Russe Anna Kalinskaya. L'an dernier, elle était devenue la première wildcard de l'histoire à atteindre les demi-finales. Depuis quelques jours, les spectateurs de Roland-Garros doivent composer avec les fortes chaleurs en tribune. Points d'eau et brumisateurs sont donc pris d'assaut dans les allées, comme l'a constaté Émilie Joubert.
7: C'est du bien. Ah, ça soulage. Depuis ce matin, c'est infernal. Petite pause fraîcheur.
8: Ouais, bien méritée la pause. Ouais. Chaud, très chaud.
9: On se mouille et c'est bon. Mon mari, là, il prend la douche. Ça fait du bien, là.
10: On va à l'ombre de temps en temps. Et on boit beaucoup d'eau et puis voilà.
11: Je sais pas, une dizaine de bouteilles. Ça reste une belle journée. On s'adapte.
10: On savait que ça allait être dur.
7: Dès la préparation des sacs, c'était les crèmes solaires, les chapeaux, des choses pour couvrir les jambes, par exemple. C'était prévu.
8: Mais il faut, parce que si on n'est pas organisé, fin de journée, on est tout rouge.
7: Nous, en plus, on a de la glace au soleil là-haut et. C'est limite horrible de rester plus de deux jeux parce que bah vraiment il fait trop chaud quoi.
8: Ça gâche un peu mais bon après voilà.
7: On est à Roland-Garros donc on va pas se plaindre. Et...
8: on profite quand même.
9: On a besoin d'été aussi.
6: Et la France étouffe sous un épisode de chaleur exceptionnel pour un mois de mai après un record national de température enregistré lundi. Cette journée de mardi s'annonce encore plus chaude. Le dôme de chaleur installé sur le pays continue de renforcer les températures avec des maximales attendues entre 33 et 36 degrés dans les zones les plus touchées. 8 départements du nord-ouest, du Finistère à la Vendée en passant par la Manche, sont placés en vigilance orange canicule. Et selon Météo France, cet épisode remarquable pourrait se prolonger jusqu'au week-end. Et cette chaleur a eu des répercussions sur le trafic ferroviaire. D'importants retards ont affecté la ligne TGV Paris-Nice hier après une rupture de caténaire au nord de Lyon. Deux trains sont restés immobilisés plusieurs heures, privés d'électricité et de climatisation. Les autres trains ont été détournés et face aux températures élevées, des centaines de voyageurs ont été autorisés à descendre sur les voies pour s'aérer en toute sécurité avec l'assistance de la protection civile mobilisée sur place. Emmanuel Macron réunit aujourd'hui à l'Elysée l'ensemble des acteurs de la filière électrique, des grands groupes comme EDF aux artisans du secteur. L'objectif affiché d'accélérer l'électrification du pays. Et puis, une nouvelle escalade au Moyen-Orient. Les États-Unis ont mené des frappes contre plusieurs sites de missiles dans le sud de l'Iran. Opération présentée par Washington comme relevant de la légitime défense. La météo, soleil généralisé, grande douceur ce matin sur l'ensemble du territoire. Un ressenti très chaud au fil des heures. Les températures 28 à 36 degrés pour les maximales. 32 à Lille, 36 à Nantes. 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
0: 7h35, vous êtes sur Nostalgie, on est en direct. Salut Sandy.
12: Salut Philippe, un bon courage à Marion, Gaëlle et Pauline. Elles bossent toutes les trois en boulangerie. Elles sont déjà bien au chaud au fourneau.
0: C'est fois de la Flutio. Ah non, c'est l'autre.
13: C'est l'autre.
0: Ah, mais trompé. Alain Bachung, Vertige de l'amour sur Nostalgie.

0: bonne musique et bonne humeur. Il est 7h38, bon réveil et bonne semaine sur Nostalgie. On accueille Laetitia à côté de Valence. C'est quoi, c'est l'Ardèche hein, déjà. Mm-hmm. Bonjour Laetitia.
1: Bonjour Laetitia.
2: Bonjour Philippe Sandy.
0: Ça va bien Laetitia?
2: Ça va et vous?
0: Ouais, super. Votre chanson préférée du groupe Cool and the Band?
2: Chérie.
0: Allez hop.
1: Ah là là.
0: Pourquoi?
2: Parfaite. Comme ça, c'est une très belle musique qui...
0: C'est cool.
2: Qui
0: hein.
2: Donne... Ouais, c'est ça. C'est cool.
0: C'est cool. And the gang.
1: Ah, donc, c'est bravo, bien hein. Fait, dis
3: oh,
1: donc.
3: Des années de métier.
0: Allez, à vendredi, je me casse.
1: Et qu'est-ce que c'est bien fait aussi, parce qu'on vous invite à l'heure au concert le 1er août. Ce sera dans le Théâtre Antique d'Orange pour partir avec votre conjoint. Et puis l'hôtel, évidemment, c'est le Clos d'Orange qui est en plus situé juste à côté du Théâtre Antique. Donc ça, c'est parfait.
0: C'est pratique.
2: C'est parfait.
1: Très joli.
0: Début,
1: en plus.
0: On vous avait trouvé un hôtel à Boulogne-sur-Mer, mais il y avait 700 bornes. Et c'est vrai qu'après un spectacle, c'est compliqué. Cher Laetitia.
2: Un petit peu.
0: 10 cases sont devant vous. À vous de choisir une case et une épreuve. Allons-y gaiement.
2: La numéro 5.
0: La numéro 5. C'est une question devinette.
1: Et c'est avec le Père Gola qui revient aujourd'hui. Bonjour Père Gola, vous ne nous quittez plus. Hein.
4: Faites chier.
1: Vous avez passé un bon week-end?
4: Ah oui, mais j'aurais bien aimé continuer.
1: Vous étiez au frais un peu?
4: Oui, c'est ça.
1: Oui.
4: À la cave.
1: Oui, à la cave.
4: Avec Finlandra.
1: Il faut. Je vous présente Laetitia, Pergola, Pergola, Laetitia.
2: Bonjour Pergola.
4: Bonjour Laetitia, comment ça va depuis la semaine dernière, coquine?
1: Pergola, vous avez une devinette.
4: Je peux être de parfum et suis indispensable pour vous déplacer. Aujourd'hui, je suis de plus en plus rare et cher. Qui suis-je?
1: 15 secondes, Laetitia.
4: Pensez à votre voiture, si elle n'est pas électrique.
2: Bah, l'essence.
1: Ben oui.
4: Pourquoi je me fais chier?
1: Merci, Pergola.
4: Alors que
1: vous êtes sympa, en fait. Hein.
4: Oui, c'est ça, on dit de moi, sympathique.
1: Sympathique, merci beaucoup.
4: Bah,
1: c'est gagné, Laetitia. Bravo, votre séjour à Orange pour aller voir donc Cool and the Gang le 1er août au Positif Festival avec votre conjoint Jérémy. Passez un bon séjour.
2: Ben, merci beaucoup.
4: Une dernière question, c'est quoi votre chanson préférée des Rolling Stones?
2: La tête, je l'ai pas.
1: Non.
4: Ça tombe bien, on n'a pas d'invitation. Au revoir.
1: Faire la tête, Pergola. Bisous, Pergola. Bonne journée. Merci, bisous, Laetitia. Pergola.
2: Merci beaucoup à vous.
0: On se fait un petit Cool and the Gang à l'arrache.
1: Ah, bah oui.
0: Ça va, ouais, hey. Poil.
1: Dis donc.
0: Fresh.
1: Le hasard.
0: Ça fait du bien, ça. On enchaînera tout à l'heure. Michel Berger, Super Trump sur Nostalgie.

0: Ah, c'est classe. Toute cette semaine, on vous offre du Kool & The Gang. Ça, c'est bon pour le moral. C'est mardi, on est sur Nostalgie.
1: Et Philippe, tiens, est-ce qu'il y a une chanson, un tube qui a marqué ton week-end, ton long week-end?
0: Week-end et semaine, Miss Led, Kool & The Gang, 1986, les copains. Hop là! C'est un petit peu moins funk,
1: ouais.
0: C'est plus électronique.
1: Ah.
0: Album incroyable, Emergency.
1: Je la connais pas, tu vois.
0: T'as cartonné, ça. Mais moins connu que les fraîches et compagnie. C'est ça. C'est-à-dire, moi, je suis un... Voilà, je suis un antiquaire. C'est derrière. Les meilleures pièces sont derrière.
1: Il y a forcément un tube, une chanson qui a marqué votre week-end. On se fait ça dans la playlist des tubes de votre week-end à 8h10.
0: Et puis tout à l'heure, Michel Berger ou Julie Pietri, Ève, lève-toi. Tous les tubes 80 sur votre radio préférée, Nostalgie.
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0: Bon début de journée sur Nostalgie, tous les tubes 80, restez avec nous dans moins de 20 minutes, tout ce qui s'est passé d'un peu rigolo cette semaine et ce week-end, c'est l'info qui va bien à 8h10.
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0: Alors des musiques que vous avez croisées ce week-end?
2: Bah oui, que vous ayez fait un barbecue, que vous soyez resté au frais, que vous ayez vu des potes, il y a forcément une musique ou un tube qui a marqué votre week-end.
0: Angélique.
3: Attention.
0: Saga Africa. Roland Garros?
2: Ah oui. Première fois ce week-end pour ma fille et moi que nous allions en Roland Garros lors de la journée Yannick Noah. Et aujourd'hui, au frère, regarder les matchs à la télé, que du bonheur.
0: Ils ont pas de pluie. C'est
2: non,
0: rare à Roland Garros.
2: C'est vrai.
0: Peut-être ils vont s'en prendre pour la finale.
2: C'est pas fini, ouais.
0: Ah mais maintenant il y a un toit.
4: Ah oui, c'est vrai.
0: Bah oui. Jérémy de Lunel, la Peña Bayona.
5: Les bleus et blancs de l'aviron bayonné.
2: Entendu lors de la feria de Nîmes, lors d'un lâcher de taureau, c'est ce que nous a écrit Jérémy.
0: C'était la feria de Nîmes, là.
2: Ouais, ouais. Quelle
0: ambiance. C'est ça que ça sent le Ricard dans la rue.
4: Ah ouais, sûrement, ouais.
0: Ah bah là. Cindy du Mans, tombée pour la France, matin. Ah, c'est bien.
2: Cindy a dit mon mari m'a fait découvrir la reprise de Tomber pour la France d'Étienne Dao par Matmata, une vraie tuerie. On se l'est passé en boucle samedi après-midi.
0: Et c'est une reprise récente ou c'est à l'ancienne ça?
4: C'est sorti il y a un mois.
0: Ah, c'est génial.
4: Je connaissais pas.
0: Antoine Dourtin, Mister.
6: Oh bah tellement.
2: Premier coucher de soleil au bord de la plage pour ma chérie et moi. On vient de déménager au bord de l'océan. On avait une pizza emportée, cette chanson, sur ma petite enceinte. C'était top.
0: Ah, une pizza pour deux, c'est léger quand même. Hein. Mathieu Dautin, Ellie Grant. Electric Avenue.
2: Je me suis démis la hanche et l'épaule en dansant là-dessus au mariage de mon meilleur pote, c'était samedi.
0: T'as des DJ qui mettent ça dans les
2: tables. Bah ouais, faut
0: croire. Oh, c'est grande. Et puis pour Yuri de Lens, Laurence, près de nos gens le retrouve, Maryse de Vichy. Attention Bachelet,
7: c'était les corons.
2: Évidemment, j'ai chanté ça pour la victoire.

0: Lens en Coupe de France. Bien sûr, je suis lensoise et tellement heureuse de l'être et fière en même temps.
1: Pas faire le lèche-cul, mais franchement, le public de Lens, il met tout le monde d'accord.
0: Ah, bah,
1: qu'est-ce
0: c'est
1: que c'était beau, vous êtes brillants, mesdames, messieurs. C'était sublime parce que ça donne un cadeau à toute la France. On va écouter en entier. C'est le bruit de la clim, ça. Mister. Au milieu des années 80, c'était sorti comme un ovni cette affaire. On l'écoute tranquillement, peinard, jusqu'à 8h les infos. Nostalgie, c'est Philippe et Sandy, on est en direct.

0: Mister Mister, carrière éclair avec deux titres, Mister Mister, Broken Wings, et puis Kyrie, après ils sont partis. J'étais élevé des huîtres, mais ils ont fait le plein. 7h58.
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0: 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C'est normal, c'est une radio humide. Il est 7h58, à tout de suite.
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9: 8h sur Nostalgie. Voici quelques infos ensoleillées avec Patrice Pavot.
10: Bonjour Philippe et Sandy, bonjour à tous. La vague de chaleur se renforce ce mardi. Météo France a enregistré hier un record national de température pour un mois de mai. Cette journée s'annonce encore plus chaude avec des maximales entre 33 et 36 degrés. 8 départements du nord-ouest du Finistère à la Vendée sont en vigilance orange canicule. Le gouvernement recense déjà 7 décès dont 5 noyades. La prudence s'impose pour les baignades. Sur les rails, la journée de lundi a été compliquée. De TGV Paris-Nice sont restés mobilisés plusieurs heures au nord de Lyon après une rupture de caténaire. Privé de climatisation, des passagers ont été évacués sur les voies sous la surveillance des secours. Le trafic a repris en soirée. Une pétition pour rendre le Nutri-Score obligatoire approche les 57 000 signatures. Elle est soutenue par plusieurs institutions médicales. Le président Macron reçoit aujourd'hui à l'Élysée les représentants de la filière électrique, industrielle, énergéticiens, professionnels du bâtiment et des transports sont invités à accélérer l'électrification du pays. Et puis la météo, soleil et forte chaleur donc cet après-midi sur la plupart des régions. Un mercure largement supérieur au normal de saison. Très bonne journée à tous.
9: Oh bonjour, et on est mardi le 26 mai. Salut Sandy.
11: Bonjour Philippe, bonjour tout le monde. Elle est où la meilleure saucisse catalane?
9: En Catalogne.
11: Vous allez tout savoir dans 3 minutes.
9: Nostalgie avec Musical Youth tout de suite. C'est pas The Dutchie, d'autres grands tubes évidemment. The Art Company pour Susanna et Johnny sur Nostalgie.
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0: 8h05 sur Nostalgie. Bon courage pour votre journée. Mais franchement, arrêtez avec le reggae. Là, sortez-nous des trucs de Scandinavie. Oh, il fait trop chaud là. Non, mais des trucs allemands là. Il y a pas des groupes là. Les trucs au-dessus de
1: Lyon. On pourrait sortir Maria Carré, tiens.
0: Maria Carré.
1: Bah oui.
0: Le truc de Noël.
1: Ouais.
0: Ah bah carrément, on s'en dit. Elle distribue la neige. 8h05.
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0: Allez, que s'est-il passé récemment? C'est quelques jours, des bonnes nouvelles.
1: Dans les Pyrénées-Orientales, déjà à Toulouse plus précisément, on a fêté la bonne saucisse avec le championnat du monde de saucisses catalanes.
0: C'est bon, hein?
1: C'est très, très bon.
0: Les saucisses sont bonnes, mais c'est vrai que voilà.
1: Goût, texture, onctuosité,
0: longueur,
1: tout était noté par une vingtaine de pros de la saucisse.
0: Ah, oui, oui.
1: Et c'est Arnaud Metz, chez Auxolaire, près de Perpignan, qui a gagné.
0: Ouais, je sais pas ce qu'il y a de drôle, mais enfin bon. Mais c'est bien.
3: Il fait des bonnes saucisses.
0: Il fait des bonnes saucisses. Le poids, peut-être. Non, il n'y a pas le poids.
3: Ah oui.
0: Non. Bon. C'était accompagné ou il y avait que la saucisse?
1: Non, il n'y avait que la saucisse.
0: Deux, trois pommes de terre.
1: Non, il n'y avait que de la saucisse.
0: C'est pour
1: bien. Ce week-end, il y a le docu sur Kylie Minogue qui est sorti sur Netflix. Oui, c'est génial parce qu'on découvre plein de choses donc, sur sa carrière, évidemment.
0: Ouais.
1: Comment elle est devenue une icône de la pop, mais aussi sa maladie et puis son histoire avec Jason Donovan. Et ce qui est cool, c'est que c'est elle qui se raconte elle-même.
0: Bonne adresse parce que c'est fleuri, voilà, c'est un truc cool. Ouais, c'est Kylie Minogue. Carrière, toujours. En sourire. Hein,
1: toujours. Dimanche matin, on a lu une petite étude un peu piquante sur les automobilistes. D'après une analyse faite partout en France, en regardant les places de parking, les conducteurs de BMW et Mercedes seraient ceux qui réussissent le moins bien leur manœuvre de stationnement et qui se garent le plus mal.
0: C'est une bonne pub pour les deux marques.
1: Alors, tu sais quoi, moi, ça m'étonne pas parce que ces marques-là, c'est quand même des grosses bagnoles.
0: Ça dépend.
1: Ah ouais?
0: Bah, il y a des petites.
3: Il y en a des petites.
1: A des petites.
3: Oui,
1: t'en as
3: des.
1: Non, mais ce que je veux dire, tu dis BMW, Mercedes, t'as pas la même idée qu'avec une Twingo ou une Smart, tu vois, pour
0: non,
1: te garer.
0: Non, c'est pas le même budget.
1: Ouais.
3: Surtout.
0: En gros, quand t'as du budget, tu te gares mal. Salut à nos amis allemands.
1: Oui. Et puis, du côté d'Annecy, il y a Anne-Julie qui vient de lancer un nouveau concept ce week-end. C'est le boat dating.
0: Qu'est-ce que c'est? C'est quoi faire?
1: C'est en gros, il y a 12 célibataires qui partent 2 heures en bateau sur le lac d'Annecy pour trouver l'amour. Et pourquoi pas? On pourrait le faire sur n'importe quel lac, ça, c'est génial.
0: Moi, sur le lac, t'es pas malade, normalement, c'est cool. C'est
1: non.
0: Mignon.
1: Ah non, il n'y a pas de vagues.
0: Ouais, mais bon, quand t'as le mal de mer, t'as le mal de mer partout.
3: N'importe quoi.
0: Comme tu t'appelles,
1: Vivement la semaine prochaine.
0: La semaine prochaine, nous serons à bord du catamaran Maybach d'AMC Cap Grèce. Il part de Nice vers Villefranche. Il revient, il fait un petit tour et puis voilà. On sera 200 à peu près, hein,
1: peu près,
0: vous avec nous. Musique, cocktail, rigolade. 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Michel Berger, super forme, c'est la suite.

0: bon courage pour votre journée. Et vous savez qu'on a la même vie. Pourquoi? Il fait 40 degrés, là, 35, 32, 12, là, je sais pas combien. Mmh. Et ben là, la clim, elle tombe en panne quand, à Nostalgie.
1: Ouais.
0: À l'instant, en direct. Ça, c'est fou. Elle marche tout l'hiver, qu'on a froid là-dedans, qu'on fait des feux de camp.
1: C'est vrai.
0: On en a besoin aujourd'hui. Elle est
1: ça
0: en panne.
1: Ça marche pas, ça marche.
0: C'est magnifique.
1: Pas.
0: Voilà. J'avais envie de partager cette bonne loose avec vous. 8h12 déjà.
1: Est-ce que vous connaissez des trucs qui sont impossibles à faire?
0: Ah, des trucs qui sont considérablement, on en a parlé tout à l'heure, toucher son nez avec la langue, Sandy. Oh, un tapir. Ah, j'ai vu ça sur France 5 l'après-midi.
1: Quoi, les tapirs?
0: Un fourmilier.
2: Ah ouais.
1: Ah ouais. Fais
0: voir, essaye. Ah, il y a non, des gens qui arrivent à le faire, non? C'est impossible.
2: Pas beaucoup, hein.
1: Les chèvres.
0: Ah ben, vous êtes non, chèvres. Mais... Appel à tous les petits Billy qui nous écoutent, là. Vous êtes en train de brouter. On va venir vous tirer sur les pieds pour faire
2: tirer la langue.
1: Il y a des gens qui ont des grandes langues. Hein.
0: Ouais, et ben écoutez, à la limite, profitez-en, envoyez-nous des photos tout de suite des plus grandes langues et vous gagnerez donc une énorme glace.
1: Avec plaisir. Et vous nous dites justement s'il y a des trucs qui sont impossibles à faire sur nos réseaux Instagram et Facebook, Philippe et Sandy.
0: On a de la musique pour vous. The Art Company, c'est Susanna et Johnny Hallyday. Allumez le feu, c'est super.
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0: Ça fait plaisir, un super tremble, c'est frais.
1: Ouais.
0: Hein. 8h20 sur Nostalgie.
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1: Un grand, grand merci à vous pour tous les messages que vous nous envoyez tous les matins. Ça nous fait plaisir. Vous nous envoyez de tout, y compris des paroles que vous êtes persuadé d'entendre dans certains tubes.
0: Alors, Martin de Cabourg, merci Martin. Merci Martin.
1: Merci Martin.
0: Il nous a écrit à propos des Rolling Stones avec Start Me Up.
1: Ouais.
0: Oh, bizarre, je connais pas celui-là. Lui, il entend dans le refrain Stabilo.
1: Stabilo,
0: ah
1: ouais,
0: Stabilo,
1: c'est mignon.
0: J'ai jamais entendu.
1: Il y a Solange de Villefranche-sur-Saône. Elle, c'est apparemment dans Sledgehammer de Peter Gabriel qu'elle croit entendre un truc. Elle nous a écrit « Salut vous deux, si vous écoutez bien la fin dans les chœurs, on entend Champomy. »
0: Ah oui, bah oui, maintenant. En fait, on l'entendait pas avant. Maintenant, on l'entend. Toujours concernant les paroles que vous croyez entendre, vous nous les envoyez, merci, Yaya sur Facebook, salut Philippe et Sandwich, dans la chanson d'Axel Red, Restez femme. Alors lui, ça lui fait bien rire, au lieu de Laisse-moi rester femme, il entend Laisse-moi rester femme.
4: Laisse-moi rester femme.
0: Voilà,
1: ouais,
0: oui.
1: Ouais.
0: Alors bon.

0: Elle nous dit qu'elle entend qu'est-ce t'as mangé, qu'est-ce t'as mangé.
1: Eh oui. Oui.
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1: Encore.
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1: On termine avec Jean-Denis à propos de Miracle of Love de Rhythmics. Normalement, on touche pas à ce titre-là, c'est beau comme tout. Hello, je ne sais pas si c'est à cause de la chaleur en ce moment, mais dans cette chanson, j'entends chaque fois dans le refrain pastèque.
0: Pastèque.
1: Allez, dommage.
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0: les jolis mélanges avec des stars là, c'était Diana Ross avec les copains des Bee Gees derrière qui étaient venus s'incruster. Quelle heure est-il? 8h29 Sandy.
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0: Est-ce que vous connaissez des trucs qui sont impossibles à faire? Je sais pas, danser la valse avec un éléphant par exemple. Ça c'est des choses qui sont compliquées à faire. C'est des exemples inventés dans d'autres. On va en parler ce matin, discute ensemble sur Nostalgie.
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0: 8h30 sur Nostalgie. Patrice Pavon, t'écoute s'il te plaît, est-il prêt? Il est prêt pour les infos.
10: Bonjour Philippe et Sandy, bonjour à tous. La France suffoque sous une vague de chaleur exceptionnelle. Un record de température pour un mois de mai a été enregistré lundi. Ce mardi, les maximales atteignent 33-36 degrés. 8 départements du Nord-Ouest sont en vigilance orange canicule. Du Finistère à la Vendée, le gouvernement évoque 7 décès depuis le début de l'épisode, dont 5 noyades. Sur les rails, de fortes perturbations lundi. 2 TGV Paris Nice ont été bloqués près de Lyon après une rupture de caténaire. Sans climatisation, des passagers ont été évacués sur les voies pour s'aérer sous la surveillance des secours. Emmanuel Macron réunit aujourd'hui les acteurs de la filière électrique. Il s'agit d'accélérer l'électrification, réduire les émissions de CO2 de secteurs comme le transport routier et rendre les ménages et entreprises moins dépendants de carburants issus de pétrole importé. Les tensions au Moyen-Orient, les États-Unis ont frappé des sites de missiles en Iran. Washington évoque une opération d'autodéfense tout en réaffirmant qu'un accord reste possible. Et puis le tournoi de tennis à Roland-Garros. Ce mardi, la Française Loïse Boisson entre en lice. Hier, dans le tableau masculin, Gaël Monfils s'est incliné au premier tour face à son compatriote Hugo Gaston. La météo, donc, du soleil et de la chaleur cet après-midi. Très bonne journée.
0: Bon début de journée, c'est mardi sur Nostalgie, 8h32 déjà.
1: Caroline et Patrick de Metz font un bisou à leurs enfants avec qui ils étaient ce week-end. Ils ont adoré profiter du beau temps avec eux.
0: Ça, c'est les années 80. Bah oui. Moi, je vous ai dit, amenez-moi des Allemands, c'est plus frais en Bavière. The Art Company, Susanna, un grand tube numéro au top 50 pendant des semaines. C'est Nostalgie qui régale ce matin.
11: Tout

0: les copains.
1: Garde compagnie Susanna sur Nostalgie. Bonjour et bon réveil. Occupons-nous en télétravail, en télévoiture, je sais pas comment on dit là, en covoiturage.
2: Covoiturage.
1: Est-ce que vous connaissez des trucs qui sont impossibles à faire? On a plein d'exemples.
3: Oh oui, comme Martine, tiens, Philippe, qui nous a envoyé ça. Moi, c'est la mayonnaise, impossible de la réussir. Je la loupe à chaque fois, du coup, je l'achète, c'est plus simple.
1: Plein de tutos maintenant sur YouTube et tout.
3: Pas évident quand même.
1: Oh, arrêtez.
2: Toi, t'es devenu un pro, toi.
1: Bah oui.
3: Tu sais qu'il y a une vieille superstition aussi. Moi, c'est mes grands-mères qui me disaient ça, c'est que quand une femme a ses règles, c'est impossible pour elle qu'elle monte une mayonnaise.
1: Sympa comme sujet à cette heure-là, Sandy. T'as d'autres trucs là qui font mal au ventre?
3: Mais non. Ah bon? Vous avez jamais entendu parler de
1: ça? C'est un fluide qui marche.
3: Bah, je sais pas. Alors, est-ce que c'est un mythe ou pas? Mais en tout cas, voilà.
1: Mais en attendant, c'est un très bon exemple gastronomique. Et la vinaigrette, non.
3: Non, pas la vinaigrette.
1: Moi, quand je vais au popo, j'arrive jamais à faire une bonne vinaigrette. Jamais. Peut-être parce que je me lave pas les mains.
3: Arrête.
1: La mayonnaise, il y a un truc à faire. Sortez les œufs avant. Voilà. À température ambiante.
3: Et tu mets pas le blanc?
1: Alors moi je le mets le blanc quand je le fais au robot.
3: D'accord.
1: Ça fait une mayonnaise un peu américaine, un peu plus légère.
3: Ah ok, ok. Karine, le truc qui est pour elle impossible à faire, c'est revenir dans le passé. Elle dit donc profitez du présent et vivez chaque instant à fond.
1: Est-ce qu'on n'arrivera pas dans les années à venir à revenir dans le passé?
2: Vaut mieux pas.
1: Ah si.
3: Je vois pas comment.
1: Ah mais non mais je sais pas, ils vont inventer un truc. Bah si, ils vont inventer.
3: Comme dans Retour vers le futur, quoi.
1: Ouais, c'est ça.
3: Ah ouais.
1: Ah moi je change plein de trucs. Hein.
2: Ah ouais.
1: Ah bah ouais, il y a plein de choses que je fais pas pareil.
3: Alors dis.
1: Non mais je peux pas, ce serait des prénoms.
3: Est-ce que vous connaissez des trucs qui sont impossibles à faire? Stan nous dit impossible de regarder deux sens à la fois.
1: Hein? Si, certaines personnes.
3: Dans deux sens à la fois.
1: Certains chanteurs,
3: oui,
1: ou chanteuses, ils arrivaient. Mais non, on peut pas.
3: Dans deux sens, non. Oui, oui, oui. Non,
1: et on essaye quand même comme des abrutis, puis c'est très radiophonique.
3: Alors, tu sais en plus que tu peux pas. Et puis Véronique qui dit, moi, le truc impossible à faire, c'est remettre le dentifrice dans le tube. Là, bah oui, il y en a plein d'autres, mais ça, c'est le plus difficile.
1: Mais quelle idée.
3: Et pourquoi, ouais.
2: Pourquoi tu le refous dans le tube?
1: Tu sais quoi? Je suis sûr. Comme mon meilleur ami, on va pouvoir remettre le dentifrice dans le tube. Ça, c'est un truc à faire. Bah tiens, nous on retourne dans le passé, fastoche. Voici Johnny et Jeanne Masse sur Nostalgie, tous les tubes 80.

0: vous passez dans le coin à midi, là, bloqué sur Nostalgie dans 3 heures pétantes. Il y aura encore un titre de Johnny, c'est l'instant Johnny depuis quelques années. Ça va, Sandy ?
1: Ça va, Philippe ? Tu veux mettre un coussin au congèle, là, cet après-midi ou pas ?
0: Tu veux que je mette un coussin au congèle ?
1: Ah, quand il fait chaud, tu sais que ça fait du bien, ça.
0: Ah, d'accord. Et qu'est-ce que je fais des glaçons ? Je les mets dans le lit ou c'est ça ?
1: Qu'est-ce qu'on vit quand il fait chaud ? Ce sera le thème de ma liste tout à l'heure à 9h10.
0: Eh, c'est pas bête, mettre un coussin au congèle.
2: Il faut avoir un gros congèle
0: Tu vas chez Picard, tu mets ta couette, et je reviens ce soir. Allez, à tout de suite avec Jeanne Masse et Ertakit. Si vous rappelez, This is my life sur Nostalgie.
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0: Jeanne Masse. Eh ouais, c'est un gros tube ça encore, hein. 8h52. Allons rejoindre Sébastien dans les Deux-Sèvres qui est peint en bâtiment. Salut Sébastien.
1: Bonjour Sébastien.
2: Ouais, salut.
0: Ça va, ça, il va faire chaud aujourd'hui. Ah, je crois qu'il ne faut pas peindre quand il fait trop chaud. Est-ce que c'est vrai Sébastien?
2: C'est vrai.
0: Ouais. Ouais. Donc aujourd'hui, tranquille?
2: De toute façon, je suis en vacances cette semaine. Donc.
0: Voilà,
1: ça tombe très bien. Vous avez choisi la bonne semaine, allez, Sébastien.
3: Okay. Bonjour Sébastien. Votre défi ce matin, gagner 500 euros à dépenser chez Eric Piscine. Pour les gagner, vous allez avoir 40 secondes pour faire mieux que Philippe et Sandy. Et vous pouvez passer à tout moment. Justement, vous voulez défier Philippe ou Sandy?
2: Philippe.
1: Philippe.
0: Et qu'est-ce que vous voulez gagner chez Eric Piscine, vous?
2: Nous avons besoin d'un robot.
0: Ah.
1: Un robot nettoyeur, il y en a plein en plus.
0: Ras-le-bol du tuyau, hein.
2: Ouais, c'est chez ma mère, mais c'est pareil.
0: C'est un beau cadeau.
1: C'est un
0: très beau
1: cadeau.
0: Très pratique, ça marche très bien. C'est les escaliers et tout. Allez hop.
1: Philippe, t'es prêt?
0: Ouais.
1: 40 secondes, top. Donne-moi le nom le plus courant du rorqual bleu.
0: Requin?
1: La baleine bleue. Combien y a-t-il de touches sur un piano classique?
0: Je sais pas.
1: 88. Quel peintre a rendu célèbre les boîtes de soupe Campbell's?
0: J'en sais rien, moi.
1: Andy Warhol. Après la naissance d'un enfant en France, dans quel délai doit-on déclarer la naissance à l'état civil?
0: 2 mois.
1: 5 jours. Quelle est l'épice la plus chère du monde?
0: Le safran.
1: En quelle année a eu lieu la Révolution française?
0: 1789.
1: Combien de tournois du Grand Chelem Raphaël Nadal a-t-il gagné dans sa carrière?
0: Oh, j'en sais rien, 12.
1: 22. Quel est l'océan le plus grand de la planète?
0: Pacifique.
1: Donne-moi le symbole chimique de l'or.
0: O. R.
1: Non, A. U.
0: A. U.
1: O.
0: D. E. Aude.
1: O.
3: Alors, combien? 3 bonnes réponses.
1: 3 bonnes réponses, ouais, c'est pas fameux.
0: Andy Warhol, c'est quoi là? Les boîtes
1: c'est
0: de conserve
1: les
0: là?
1: Les soupes Campbell's.
0: Ah, les soupes Campbell's, je connaissais pas.
1: Ouais, bon. Moi non plus.
2: C'est dur.
0: Ça sent le robot, Sébastien.
1: Ouais, ça sent bien le robot là qui va nettoyer le fond de la piscine.
2: J'espère.
0: Allons-y.
1: 40 secondes, on y va. Top.
2: Oui.
1: Allez, donnez-moi un fleuve qui est aussi le nom d'une multinationale américaine.
2: Le Rhin.
1: Amazon, quel aliment doit-on chauffer pour faire du caramel?
2: Du sucre.
1: En quelle année a eu lieu la bataille de Waterloo?
2: 1400, je sais plus combien.
1: 1815. Donnez-moi le résultat de la Coupe de France de foot Lens-Nice.
2: Oh, 2-1 pour Lens.
1: 3-1. Vrai ou faux, la France a une frontière avec le Brésil?
2: Vrai.
1: Oui, oui, la Guyane. Combien y a-t-il d'arrondissements dans la ville de Lyon?
2: Oh, j'en sais rien, 8.
1: 9. Quel est le singulier de des bigorneaux?
2: Ah, j'ai pas compris, je passe.
1: Le singulier des bigorneaux?
2: Je passe.
0: Un bigornal? C'est perdu. Au tuyau, Sébastien, au tuyau à l'ancienne. Désolé.
2: Tant pis, tant pis.
0: Eh ben, on se dit au revoir.
1: Non, il va pas repartir les mains.

0: Quand même, il va repartir quand même avec 200 euros.
1: Ah bah alors,
0: chez
1: Sébastien. Ah oui, le
0: voilà,
1: chlore.
0: Vous faire plaisir. Bien, et en plus, vous savez quoi? Je suis sûre que vous allez trouver de très beaux robots à ce prix-là.
2: Bon, mais oui, je pense aussi.
0: Merci beaucoup, oui.
1: Ils seront moins chers que sur le site où on achète Rhin. Bonne journée, Sébastien. On a été mauvais, c'est pas grave. On reste des beaux gosses. À bientôt.
2: Salut, merci.
1: Erta qui nous rejoint. This is my life. Tube disco nostalgie.

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1: Erta Kid sur Nostalgie, ça c'est des pépites. Il y en a d'autres tous les soirs à 19h. Bon, Zouk Machine, Soleil. Et puis Easy Lover, ça c'est Phil Collins, on l'adore. Dans un instant sur Nostalgie.
2: Et vous savez que je vous partage un petit bout de ma vie tous les matins à 9h10 dans ma liste. Qu'est-ce qu'on vit quand il fait chaud? Réponse dans 10 minutes.
1: C'est l'heure des infos sur Nostalgie. Bon réveil tout le monde.
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9: Bonjour, il est 9h. Allez hop là, Patrice, nous raconte les infos s'il te plaît.
10: Tout de suite, bonjour à tous. La France suffoque sous une vague de chaleur exceptionnelle pour un mois de mai après un record national enregistré lundi. Les températures vont continuer de grimper aujourd'hui avec des maximales attendues entre 33 et 36 degrés. 8 départements du nord-ouest du Finistère à la Vendée restent placés en vigilance orange canicule. Le gouvernement recense déjà 7 décès depuis le début de l'épisode, dont 5 noyades. À l'école, aucune fermeture n'est prévue à ce stade, mais des mesures de bon sens sont rappelées aux responsables d'établissement. Sur les rails, la journée de lundi a été fortement perturbé. De TGV Paris-Nice sont restés mobilisés plusieurs heures au nord de Lyon après une rupture de caténaire. Privés de climatisation, les passagers ont dû être évacués sur les voies sous surveillance des secours. Le trafic a finalement repris en soirée. Emmanuel Macron reçoit aujourd'hui à l'Élysée les acteurs de la filière électrique. Objectif, accélérer l'électrification du pays, réduire les émissions de CO2 et diminuer la dépendance aux énergies fossiles importées. Et puis à Roland-Garros, Gaël Monfils a disputé son dernier match Porte d'Auteuil hier soir, battu au premier tour par Hugo Gaston après 5-7. La météo, soleil et forte chaleur cet après-midi sur la plupart des régions. Mercure largement supérieur au normal de saison.

0: très très chaud. Alors bon courage à ceux qui bossent dehors, hein, sur les chantiers,
1: ouais,
0: qui bossent dans les voitures, qui bossent aux endroits où il fait chaud.
1: Les gens qui n'ont pas la clim aussi, tout simplement.
0: Exactement, et même les hôpitaux, tout ça. On vous souhaite bon courage. Ça va, Sandy ?
1: Ça va, Philippe. Avant 10h, vous allez gagner vos écouteurs Bluetooth collector de l'émission. Vous nous appelez au 3937. On va tenter de deviner votre métier.
0: Il est là, mon filou, là. Phil Bellet, Philippe Collins. Qui ça ? Mais dès qu'il y a des Philippe, ça sonne bien. Même en les aspirateurs et les télés, Philips.
1: Ouais, là, ça marche, ouais.
0: Easy Lover sur Nostalgie, enchaîné à Manureva d'Alain Chamfort, Imagination. C'est parti.

0: Merci d'écouter Nostalgie, de plus en plus nombreux tous les jours. Tiens, 9h10, vous avez noté le rendez-vous. On a rendez-vous donc avec Sandy.
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0: Bon, vous l'avez remarqué, hein, cette semaine, c'est encore très chaud. Des températures estivales qui arrivent entre 28 et 35 degrés. Qu'est-ce qu'on vit quand il fait très chaud? Sandy, la liste.
2: Eh bien déjà, quand il fait chaud pendant la nuit, on n'arrive pas à dormir. On l'a vécu cette nuit, ça, Philippe. On transpire, on change de position tout le temps. C'est bien simple, hein, quand il fait chaud la nuit, t'as l'impression de faire une rotation de poulet toutes les 7 minutes. Hein. Quand il fait chaud aussi, on a la flemme de tout. Alors on fait le strict minimum parce que tout nous épuise. Le moindre effort devient une épreuve. Après, c'est que quelques jours par-ci par-là, à la différence de nos ados qui, eux, arrivent à avoir cette énergie toute l'année sans canicule. Hein. Et puis quand il fait chaud, on mange plus léger. Et ce qu'on ressort chaque année à cette période, c'est la fameuse tomate mozza. Enfin, léger, je me comprends. Hein. On se rassure avec la tomate cœur de bœuf, mais on rajoute une mozza à 40% de matière grasse et 1 litre d'huile d'olive. Hein.
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0: Oui, mais c'est bon. Voilà, c'est tout ce qu'il faut dire. Une petite technique quand il fait chaud, peut-être. Voilà, on va vous poser la question.
2: Bien sûr.
0: C'est certainement des techniques inventées, ancestrales. Vous nous racontez ça sur nos réseaux. On en discute ensemble ce matin. Quand il fait chaud, quand c'est brûlant. Allez, on fait le point dans 10 minutes sur Nostalgie.

0: La meilleure radio quand c'est l'été comme ça, quand il fait chaud, même si c'est encore un petit bout du printemps, les copains.
1: Oui, hein. Oui, oui.
0: Madonna. On collera ça à Zouk Machine. Et puis tranquillement, Phil Barney, un enfant de toi, on est sur du très gros tube nostalgie.
1: Venez nous parler de votre métier, ça nous intéresse ce que vous faites au quotidien. En tout cas, on va tenter de le découvrir avec Philippe dans une demi-heure. Vous nous appelez 39.

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0: Salut, c'est Nostalgie avec Zouk Machine, avec Goldman et tout à l'heure Dépêche Mode. Il est 6h, cher mec.
1: Alors
0: il est 9h28 du matin. On parlait dans la liste de Sandy des jours ensoleillés, très chauds. Mm-hmm. Nous, on est français, hein, il faisait trop froid il y a 15 jours, il fait trop chaud maintenant.
1: Ouais.
0: Alors, votre petite technique, les copains.
1: Quand il fait chaud, Thomas d'Orléans nous dit, moi, c'est les pieds dans une glacière avec des glaçons.
0: Tiré dans la glacière, quoi. Mais pourquoi pas?
1: C'est bien pour la circulation du sang, en tout cas.
0: Ah bah là, ça circule vite, hein, avec les glaçons, les pieds dedans.
2: Il paraît que l'endroit le mieux sur le corps humain, c'est les poignets. Il faudrait se mettre de l'eau fraîche, en fait, sur les poignets.
0: Les
2: vaisseaux sanguins, c'est par rapport aux vaisseaux sanguins.
0: Parce qu'il y a des veines là-dessus.
2: Ouais, énormément, et c'est, la peau est assez fine.
1: Okay.
0: Ouais, puis après, la glacière, si on peut l'utiliser pour partir en week-end, ce serait sympa. Tu peux enlever tes gros pieds.
1: Ouais, faudrait la laver avant.
0: Oh bah moi, je pense qu'il faut la faire fondre, hein, si je mets mes pieds dedans. Achète une autre, hein. Direct chez Decathlon, mon poulet. Oh bah oui. Vous voyez Shrek?
1: Ouais.
0: Deux fois comme Shrek.
1: Oh bah génial, dis donc, ça fait envie. Hein.
0: Ou le pouce dans Brise de Nice.
1: Oui, complètement.
0: Bah moi j'ai 5 fois ça, par pied.
1: Allez, on part à Dijon chez Elodie qui nous dit moi, quand il fait trop chaud, la lumière, ventilo au plafond, ça fait saloon et c'est très très cool.
0: C'est tellement bien ça, ces lumières avec le ventilo, c'est super, c'est ça, beau
1: c'est
0: ça.
1: C'est un peu plus à la mode, je trouve.
0: Là, ça ressort, j'en ai acheté. J'en ai acheté la semaine dernière avec du tissu, c'est très très joli.
1: Oh, j'adore.
0: Ouais, et ça te permet, t'as des petites pales qui sortent automatiquement, là, comme ça te fait un petit peu de vent.
1: Ouais, puis ça te fait une petite ambiance cowboy, western.
2: Il y a deux sens, hein. Il y en a un pour rabattre l'air vers le sol et un pour reprendre l'air du sol vers le haut.
0: Ouais, je vais te dire, mon ami, du moment que ça tourne, moi déjà je serais content. Si j'arrive à le monter et que ça tourne.
1: Tu fais des rips en même temps et puis c'est nickel, quoi.
0: Dans la maison, bien sûr, Sandy, t'as raison. T'as raison, mais tout est à l'envers dans ta tête, c'est pas possible.
1: Technique pour avoir moins chaud, Mehdi à Amiens qui dit je m'endors en me disant que je suis en voyage dans le Sahara et je pense à mon excursion du lendemain.
0: Quelle bonne technique.
1: Oui.
0: Oh, tu es positive.
1: Et oui, ça te permet de voyager un petit peu.
0: Vous savez, moi j'ai une technique, je vous jure, je vous la donne. Hein. Tu te concentres et tu dis je n'ai pas le choix. Je vous jure que c'est vrai. Et ben ça marche. Tu dis écoutez, je vais pas changer, j'ai pas de clim, il fait chaud, j'ai pas le choix, faut bien dormir, tu t'endors.
1: Puis en plus tu t'énerves moins, donc t'as moins chaud aussi. Parce
0: exactement.
1: Que quand tu t'énerves,
0: c'est ça qui fait t'énerver.
1: Bien sûr.
0: Et voilà, j'ai pas le choix.
1: Et puis un petit dernier, c'est Antoine de Brest qui dit moi je suis très gentil avec mes amis quand il fait chaud, qui ont une piscine, je reprends contact en mode gratteur.
0: Ah bah tiens, la vie par procuration. Un peu ce système-là. 9h30.

Ça tabasse, hein. Dépêche Mode, Master and Servant, changement de chambre, voilà, c'est plus cool. Tranquille, Phil Barnet, un enfant de toi. Gros tube de Phil Barnet, qui a une trentaine d'années maintenant, c'est merveilleux, on le chante ensemble à 9h38 ce matin sur Nostalgie.

0: Salut Christophe, bienvenue sur Nostalgie.
1: Bonjour Christophe.
2: Philippe et Sandy.
0: Vous avez des souvenirs sur Phil Barnet, c'est un gros titre qu'on vous a sorti là.
2: Oui. C'est plutôt un titre qui
0: l'histoire, voilà, l'histoire, c'est pas ça fait rire les oiseaux, ça fait chanter les abeilles, c'est sûr. Mais la mélodie, on l'a bien en tête. Christophe, bienvenue chez nous. On a une minute pour trouver votre métier. Vous êtes à Reims, dans la Marne. Sandy.
1: Est-ce que c'est un métier qui a rapport aux nouvelles technologies?
2: Non.
0: Alors, vous êtes à Reims. Question con. Est-ce que ça a rapport avec le champagne?
2: Du tout.
0: D'accord.
1: Est-ce que vous travaillez de chez vous?
2: Non.
0: Est-ce que vous travaillez solo ou vous faites partie d'une équipe? Il y a carrément un service, des bureaux?
2: Non, on travaille en famille.
0: Ah, en famille, d'accord. Est-ce que vous êtes dans le braquage?
2: Non, pas du tout.
0: En famille.
1: Donc c'est une entreprise que vous avez repris de votre papa, de votre grand-père?
2: Non, c'est une entreprise que j'ai créée et maintenant j'ai ma femme et mes enfants qui travaillent avec moi.
0: Vous avez des camionnettes?
2: Non.
0: Ah, d'accord.
1: Pourrait-on avoir un petit indice?
2: On dessine toute la journée.
0: Vous êtes un enfant? À
1: vous
0: la
1: êtes
0: crèche,
1: architecte.
2: Un enfant de 59 ans.
0: Vous êtes architecte?
2: Non.
0: Est-ce qu'on
1: travaille dans la pub?
2: Non plus.
0: Oh non, mais paysagiste, un truc comme ça?
2: Non.
0: Qu'est-ce qu'on pourrait dessiner? Vous êtes tagueur?
3: C'est terminé, mais t'étais pas loin.
0: Oh, vous êtes tagueur à 58 ans?
3: Non, pas loin.
2: Tagueur, non, mais sur la peau des gens. Ça porte un autre nom.
0: Tatoueur! Et toute la famille fait tatouage?
2: Voilà, c'est ça. Ça fait 20 ans, plus de 20 ans qu'on existe. Oh, et ma fille et mon fils travaillent avec nous. Voilà, on est tous les trois tatoueurs et ma femme s'occupe de la partie un peu administrative et des conseils pour les clients.
1: Trop bien. Est-ce qu'il y a des tatouages qui sont plus à la mode que d'autres d'année en année? Cette année, par exemple?
2: En fait, des tatouages à la mode. Il y a des choses qui changent pas. Le tribal, ça change pas. Les têtes de mort, ça change pas. Les roses, ça change pas. Et ça, c'est au fil des années. Mm-hmm. Et il y a des vagues un peu de. Par exemple, il y a quelques années, pour la Coupe du Monde de rugby, on a tatoué pas mal de tatouages maori. On a fait pas mal de tatouages maori. Voilà.
0: Aka. Et on est d'accord, faut savoir super bien dessiner.
2: C'est la base du métier.
0: De base,
2: c'est ça.
0: Ouais. Allez, trop joli truc. Bah écoutez, moi je me mettrai la fréquence Nostalgie Reims là sur le.
2: Super.
0: D'accord. Génial. Bravo Christophe. Allez,
1: c'est
0: super.
1: C'est gagné Christophe. Bravo, vos tout nouveaux écouteurs Bluetooth et collector. Comme ça vous pourrez nous écouter au salon de tatouage.
2: Avec plaisir.
0: Eh bah, ben salut, comment s'appelle votre tatoueur shop là?
2: Horizon Tatouage à Reims.
0: Horizon Tatouage. Okay. Bah, à bientôt Christophe.
1: Bon,
0: merci
1: bisous.
0: De nous écouter tous les jours.
1: Salut à la famille.
0: Oh Madonna, elle en avait du tatouage.
3: Oh bah elle en a toujours.
0: C'est Madonna avec Holiday maintenant sur.

0: la matinée sur Nostalgie, laissez-nous gérer la musique. Vous croiserez François Valéry, Vanessa Paradis et Jeanne Masse, tranquillement mais sûrement.
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0: Un choix précis, tu es arrivé avec une pépite supplémentaire ce matin.
3: Et oui, je vous ai ramené Joe Cocker ce matin. Après une grosse période de succès avec Unchain My Heart et When the Night Comes, en 91, Joe Cocker sort Night Calls, un album qui l'a aidé aussi à relancer sa popularité en Europe, notamment dans les années 90 et toute cette période des années 90.
0: Il y avait un petit trou.
3: Ouais, avec cette chanson Night Calls, chanson éponyme, vous allez dire être dans l'ambiance, je vous le dis tout de suite. Hein. Là, vous êtes sur une route de nuit. Il y a des néons qui clignotent. Il y a la pluie sur le pare-brise.
0: Sympa.
3: Vous êtes dans un bar.
0: Il y a un bruit dans le moteur.
3: Vous êtes dans un bar vide.
4: Ah ouais,
3: avec les standards pleins, tu vois.
0: Ah ouais, super. Ouais. Club de vacances.
3: C'est Night Calls, voilà. Et c'est ma pépite nostalgie.
0: Ah, les standards. Mais.
4: Ça sent. Ouais, ça sent là. Qui l'a pas éteinte?
0: Commander un truc ou... Ah bah non, cessation d'activité.

0: C'est unique, hein, c'était la pépite du jour. Joe Cocker, Night Calls. 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
1: Ah, Queen's of Gang.
2: Eh oui, demain, on remet ça à 7h15, direction Orange, pour aller assister à leur concert exceptionnel de Cool and the Gang. 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
0: C'est Théâtre Antique, hein, d'Orange.
2: Théâtre Antique d'Orange. 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
0: On salue les magasins qui nous écoutent. Passez une bonne journée. France Gall, Shanice pour I Love Low Smile. On est en 91 là. Et puis François Valéry, elle danse Marie. À demain, Sandy. Bonne journée.
2: À demain,
0: qu'est-ce qu'il y a, Régis? Qu'est-ce qu'il y a, Régis?
3: J'avais juste un truc à faire. C'est bon, c'est rien.
0: C'est très technique, bah, la radio. Ouais. On nous fait des signes. On va dire un ramasseur de balles, celui-là. Parce qu'on est à côté de Roland Garros. 9h56, à demain 6h. Philippe et
4: Sandy. 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
20: Il est 10h, belle matinée sur Nostalgie dans ce mardi 26 mai. La journée s'annonce belle, encore bien chaude. Hein. Chantez avec nous, avec France Gall, Chalice et Françoise Hardy.

0: Bienvenue sur Nostalgie. Nostalgie. Et la musique continue. 30 minutes non-stop, j'ai ça pour vous. Avec Vinzi Contini, Jackie Quartz, Thierry Pastor dans un instant.
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0: Bonjour à tous, belle matinée sur Nostalgie dans ce mardi 26 mai. Le week-end de la Pentecôte a été chaud. Hein. Ouh là là. Vous avez repris, bon courage, restez au frais. Surtout, ça va taper encore très très fort aujourd'hui. Le précédent record de température au mois de mai est battu et la vague de chaleur va encore s'intensifier. Et c'est vrai que c'est un épisode assez exceptionnel de chaleur qui s'abat sur la France depuis ce week-end. Et hier a déjà été le jour de mai le plus chaud vécu par la France depuis au moins un siècle. La température quotidienne en France devrait atteindre un nouveau record dès ce mardi. Et puis prévoyez éventail, brumidisateur, ventilo pour la reprise. Et puis notez que jeudi et vendredi, on pourrait aller encore plus haut avec des températures stratosphériques pour la saison dans le centre, le sud-ouest, proche de 40 degrés. Bon, on verra ça dans quelques jours. Merci en tout cas de nous avoir rejoints dans cette dernière semaine de mai. Et dans un mois, ce sera, il faut le dire, le début des grandes vacances pour les juilletistes. Pratiquement, vous allez voir, ça va aller très très vite. Allez, la suite, c'est avec tous les tubes 80, ce sera avec ceci entre autres.
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0: Michel Sardou, dans un instant également, Daniel Balavoine et Eros Ramazzotti sur Nostalgie.
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Fred Bombardi, bienvenue sur Nostalgie. Si vous arrivez juste un instant dans cette demi-heure non-stop avec tous les tubes 80. D'ici 11h, l'un de mes coups de cœur, Eros Ramazzotti. On chantera aussi avec Thierry Pastor et Étienne Dao sur Nostalgie.

0: très bon mardi. Vous êtes sur Nostalgie.
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0: Et dans un instant, on va continuer avec Mike Oldfield, Niagara. Il y aura aussi Laurent Voulzy.
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0: Bonjour à tous. Belle fin de matinée sur Nostalgie dans ce mardi 26 mai. 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Et la musique au rendez-vous dans les minutes qui suivent, avec tous les tubes 80, Stevie Wonder, mais aussi Niagara et Mike Oldfield. À tout de suite.
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14: Il est 11h, belle journée. Alors j'entends avec Nostalgie et bienvenue dans ce lundi matin avec tous les tubes 80. Tout de suite, on retrouve Michael Field, Niagara et Stevie Wonder.

0: Vous êtes sur Nostalgie, belle journée.
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0: Et on va continuer avec 30 minutes non-stop de musique avant midi avec Kyren Gara, avec AA. Il y aura aussi Alain Bachaud.
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0: Bonjour à tous et belle fin de matinée sur Nostalgie. On commence déjà à faire très très chaud à Toulouse, 29 degrés où nous écoute Laurie. Cet après-midi, on attend quand même jusqu'à 33. Restez au frais. Bonjour, en tout cas, merci de nous accompagner. Il est 11h15 et le 39-37 est ouvert pour les inscriptions pour le blind test. C'est parti pour tout le monde. 39-37, on va jouer tout à l'heure en écoutant l'intro d'un tube. Ce sera à vous de me dire tout simplement qui chante. On y va? Allez, 39-37, c'est parti. D'ici là, place à la musique.
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0: Début de soirée dans un instant également avec Indochine et Ricky et Povery sur Nostalgie.
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Vous êtes sur Nostalgie, belle fin de matinée au milieu des années 80. Et n'oubliez pas ce rendez-vous tous les jours 19h, où ce sont vos titres les plus demandés que nous écoutons dans l'émission Les 12 pépites 80 de 19h sur Nostalgie. Vous choisissez directement sur l'appli Nostalgie ou nostalgie.fr. Et dans la suite de cette demi-heure non-stop, vous avez chanté en écoutant la radio, eh bien vous êtes au bon endroit, ici sur Nostalgie. On avance, 11h30 avec AA, avec Indochine et Hathaway. Bon matin.

sur Nostalgie, qu'est-ce qu'on a pensé là-dessus? Oh là là, the way. La musique en non-stop d'ici midi avec tous les tubes 80, mais aussi avec Luna Parker, Ricky Beverly et Ella Bachelot. On n'est pas loin des midis.

0: Très Bombardier sur Nostalgie. Allez, dans un instant, on va continuer avec Johnny, avec In Excess, avec Cyndi Lauper, et on va jouer là maintenant avec Patricia. Bonjour Patricia.
1: Oui, bonjour André.
0: Et ravi de vous accueillir.
1: Très contente de vous entendre.
0: Et moi donc de vous accueillir sur Nostalgie, Patricia. Vous avez tenté
1: oui,
0: le coup.
1: Oui, ça faisait longtemps.
0: Et vous y êtes. C'est tant mieux. Allez, la journée a bien démarré. Vous êtes en Franche-Comté. Pas trop chaud, ça vous? Ça va?
1: Non, ça va, ça va. On n'est pas encore en alerte canicule comme chez vous à Paris, mais
0: bon,
1: ça va.
0: Tant mieux alors. Alors, on va essayer de... Qu'est-ce que j'ai pour vous? Ah oui, une magnifique enceinte JBL. Ça, c'est pour vous.
1: Oui.
0: Vous me dites qui chante et ce sera bon. D'accord?
1: D'accord.
0: Alors, écoutez bien cette intro.

0: Alors, d'après vous, Patricia?
1: Je pense que c'est Freddie Mercury.
0: Avec le groupe?
1: Non, je pense qu'il était tout seul.
0: Non, c'était Queen.
1: Ah.
0: Queen, bon, il y a Freddie Mercury. Bon, allez, écoutez, moi je vous le donne. Allez.
1: Ah, c'est super, merci beaucoup.
0: Je vous le donne parce que franchement, mais oui, Freddie Mercury, Queen, 84. Bon, il était pas tout seul, il était avec le groupe à ce moment-là.
1: Ah, ok, d'accord. Je me suis pas tout souvenu en fait. C'est vrai que je l'ai entendu chanter, mais je me suis pas souvenu que c'était le groupe Queen.
0: Il passait l'aspirateur à ce moment-là, hein, donc en 84. Ah. Bon, c'est pour vous. Je vous offre avec grand plaisir cette enceinte JBL.
1: Ah, merci beaucoup. Je vous embrasse très fort, André. C'est très gentil.
0: Moi aussi, passez une très très bonne journée. Je vous embrasse, Patricia. À bientôt.
1: Merci, à bientôt, André. Bonne continuation.
0: Merci. Et Queen, si vous voulez d'ailleurs retrouver l'ambiance de Queen, je vous invite à réserver vos places pour la tournée événement avec Nostalgie One Night of Queen qui repart en 2027. 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La suite avec In Excess, avec Queen et puis Johnny, bien évidemment, dans un instant. Et vous rejouez avec le Blind Test tout à l'heure, 18h15.
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19: Bienvenue sur Nostalgie dans cette mi-journée du 26 mai. Il est midi. Toute l'info avec Guillaume Parizeau. Bonjour Guillaume.
20: Bonjour André, bonjour à tous. Au sommaire, la France est assommée par la chaleur. Les États-Unis frappent l'Iran et la météo du soleil cet après-midi. On démarre par le ciel. La température monte encore ce mardi au lendemain d'un jour très chaud pour un mois de mai. La porte-parole du gouvernement, Maud Bréjon, a rapporté 7 décès, dont au moins 5 noyades liées à l'épisode de chaleur. 8 départements de l'Ouest sont en vigilance orange à la canicule. Une chaleur qui touche l'ensemble du pays. Exemple avec les spectateurs de Roland-Garros qui doivent composer avec les fortes chaleurs en tribune. Points d'eau et brumisateurs sont donc pris d'assaut dans les allées, comme l'a constaté Émilie Joubert.
21: C'est du bien. Ah, ça soulage. Depuis ce matin, c'est infernal. Petite pause fraîcheur.
22: Ouais, bien mérité la pause. Ouais. Chaud, très chaud.
23: On se mouille et c'est bon. Mon mari, là, il prend la douche. Ça fait du bien, là.
24: On va à l'ombre de temps en temps. Et on boit beaucoup d'eau et puis voilà.
25: Je sais pas, une dizaine de bouteilles. Ça reste une belle journée. On s'adapte.
24: On savait que ça allait être dur.
21: Dès la préparation des sacs, c'était les crèmes solaires, les chapeaux, des choses pour couvrir les jambes, par exemple. C'était prévu.
22: Mais il faut, parce que si on n'est pas organisé, fin de journée, on est tout rouge.
21: Nous, en plus, on a de glace au soleil là-haut et c'est limite horrible de rester plus de deux jeux parce que bah vraiment il fait trop chaud quoi.
22: Ça gâche un peu mais bon après voilà.
21: On est à Roland-Garros donc on va pas se plaindre.
22: On profite quand même.
23: On a besoin d'été aussi.
20: 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Dans la capitale, Emmanuel Macron a reçu ce matin les acteurs de la filière électrique à l'Élysée, du géant EDF au plombier chauffagiste de quartier. Une rencontre avec un double objectif, réduire les émissions de CO2 comme dans le transport routier, mais aussi rendre les ménages et les entreprises moins dépendantes de carburants issus de pétrole importé, alors que la guerre au Moyen-Orient fait flamber les cours du brut. En Belgique, un car scolaire a été percuté ce matin par un train dans le nord du pays. Le ministre belge de l'Intérieur a fait état de plusieurs victimes. Selon les informations de VRT News, les minibus transportaient 7 écoliers, un accompagnateur et le chauffeur. Plusieurs personnes ont été tuées dans la collision. Au Moyen-Orient, les États-Unis ont frappé hier des sites de missiles dans le sud de l'Iran, malgré les progrès des négociations pour mettre fin à la guerre. De leur côté, les gardiens de la révolution iraniens ont affirmé avoir abattu un drone américain et tiré sur d'autres aéronefs qui entraient dans l'espace aérien du pays. Les marchés mondiaux, quant à eux, restent prudents après les frappes américaines contre l'Iran.
19: Et pour la météo, qu'est-ce qui nous attend ?
20: Le ciel est légèrement voilé cet après-midi sur le Cantal et l'Alsace. Le soleil domine la Corse, la Provence, l'Occitanie, la Nouvelle-Aquitaine, l'Auvergne-Rhône-Alpes, la Bourgogne-Franche-Comté, le Cher, le Loiret, le Grand Est, l'Île-de-France, la Normandie, les Hauts-de-France et les Pays de la Loire. Au niveau mercure, il faut compter cet après-midi 26 à Ajaccio, 28 à Dieppe, 29 à Aurillac, 30 à Perpignan, 31 à Belfort, 33 à Limoges, 34 à Nîmes et 35 du côté d'Angers. Midi 3, bonne journée avec André Michaud sur Nostalgie jusqu'à 13h.
19: Bon début d'après-midi sur Nostalgie, merci de nous avoir rejoints dans ce mardi. La musique continue, Johnny tout de suite, avec In Excess et Cyndi Lauper.
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0: Excellente journée sur Nostalgie.
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0: Et dans un instant, la musique continue. Ce sera 30 minutes non-stop avec Cyndi Lauper, Jean-Jacques Goldman. Il y aura Queen également.
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0: Bonjour et bon après-midi à tous. Il y a quelques jours, Pascal Obispo a sorti son nouvel album de duo, Héritage Volume 2, avec un casting prestigieux quand même, aux côtés de Zazie, de Renaud, Axel Bauer, mais aussi Francis Cabrel, Julien Clerc, Michel Jonas, pour ne citer que. On vous en parle d'ailleurs en détail sur notre site nostalgie.fr. Et je vous invite à voir l'interview où Pascal Obispo nous présente lui-même cet album. Et avant 13h, d'ailleurs, on retrouvera un extrait avec son duo avec Francis Cabrel. Dans quelques minutes, c'est ceci qui va suivre.
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0: Raft, Jeanne Masse. On va chanter aussi avec Culture Club sur Nostalgie. À tout de suite.
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0: Vous passez une belle journée. Vous êtes sur Nostalgie.
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0: Et ça va se poursuivre avec les Weaver Girls, les Rolling Stones, Elsa dans quelques minutes. Restez au frais. Passez un bel après-midi sur Nostalgie. 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
17: Bonjour à tous. Ce qui fait l'actu, la température monte encore ce mardi au lendemain d'un jour très chaud pour un mois de mai. La porte-parole du gouvernement Maud Bréjon a rapporté 7 décès liés à l'épisode de chaleur. 8 départements de l'Ouest sont en vigilance orange à la canicule. Cet après-midi, les températures sont comprises entre 33 et 36 degrés. Un point météo complet à la fin de ce flash. Et justement, face aux fortes chaleurs, aucune fermeture d'école n'est prévue à ce stade. Mais des mesures de bon sens sont rappelées aux responsables des établissements. C'est ce qu'a indiqué aujourd'hui le ministre de l'Éducation nationale. Il n'envisage pas un report des épreuves du bac professionnel prévu ce jeudi. En Belgique, un car scolaire a été percuté ce matin par un train dans le nord du pays. Le minibus transportait 7 écoliers, un accompagnateur et le chauffeur. 4 personnes ont été tuées dans la collision, dont 2 enfants. À l'étranger, les États-Unis restent prêts à se poser en médiateur dans le conflit entre la Russie et l'Ukraine. Déclaration aujourd'hui du secrétaire d'État Marco Rubio. Elle intervient après une offensive russe massive contre Kiev. Hier, la Russie a appelé les ressortissants étrangers à quitter la capitale avant de nouveaux bombardements. En tennis, Gaël Monfils a disparu hier dès le premier tour de son 19e et dernier Roland-Garros. Le Parisien de 39 ans a été battu par Hugo Gaston au bout de 5-7. Une défaite qui marque la fin du tournoi pour Gaël Monfils, loin de refléter les 20 ans d'exploit du Français.
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17: Cet après-midi, le ciel est légèrement voilé sur le Cantal et l'Alsace. Le soleil est présent sur la Corse, la Provence, Occitanie, la Nouvelle-Aquitaine, l'Auvergne-Rhône-Alpes, la Bourgogne-Franche-Comté, le Cher, le Loiret, le Grand Est, l'Île-de-France, la Normandie, les Hauts-de-France et les Pays de la Loire. Pour les températures, cet après-midi, 27 à Pontarlier, 32 à Montpellier, 33 à Brest et 35 à Paris. Voici Olivier Louvesque à 17h sur Nostalgie.
18: Merci Guillaume, à tout à l'heure pour d'autres infos.
19: On passe un bon moment ensemble tout au long de cet après-midi. Sous le soleil, on se rafraîchit avec les tubes des années 80 et les Weather Girls sur Nostalgie.

0: Tous les tubes 80 continuent avec Étienne Dao dans un instant.
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0: Bon, on parle de s'hydrater hein, avec la chaleur, de mettre des crèmes solaires également, il faut être prudent. Mais d'autant plus prudent que selon un rapport américain, il y a quand même les trois quarts des crèmes solaires qui seraient inefficaces. Hein. 2200 crèmes ont été testées, seulement 500 ont été jugées efficaces. Donc faites bien attention lorsque vous choisissez vos crèmes solaires. Je vous souhaite de passer une très belle journée. Il y a une chose à laquelle vous pouvez faire totalement confiance pour la bonne musique, c'est Nostalgie avec tous les tubes 80. Et là, on est raccord avec le soleil.
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0: Nostalgie. Qu'est-ce que ça fait du bien avec Jimmy Cliff à suivre, Daniel Balavoine et Duran Duran. C'est maintenant et c'est pour vous sur Nostalgie.
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Nostalgie, tous les tubes 80 sont là, rien que pour vous, avec Larita Mitsuko, dans un instant sur Nostalgie et Cœur de Loup. C'est Philippe Lafontaine, c'est maintenant sur Nostalgie.

0: Nostalgie, avec à suivre Glenn Frey et un extrait de la bande originale du Flic de Beverly Hills avec Eddie Murphy. On a d'ailleurs appris dans une interview de sa fille récemment qu'Eddie Murphy a interdit l'accès au plateau de tournage à ses enfants jusqu'à leurs 18 ans pour qu'ils aient une enfance la plus normale possible et pour les préserver de l'envie de tourner.
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8: Bon après-midi avec Nostalgie, Michel Sardou. À suivre Glenn Frey tout de suite, c'est Touch Me avec Samantha Fox sur Nostalgie 14h.

0: Nostalgie et téléphone très très vite dans la prochaine demi-heure non-stop avec tous les tubes 80.
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0: Si vous êtes fan de séries, notamment de la série Grey's Anatomy, eh bien elle va avoir droit à sa nouvelle série dérivée. On ira découvrir une équipe médicale, cette fois au Texas, dans un centre de soins décrit comme la dernière chance d'être soigné avant des kilomètres de désert. Et on devrait y retrouver des personnages connus de la série d'origine, en tout cas.
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0: J'ai envie d'écouter avec vous le groupe ABBA, UB40 et Mylène Farmer qui arrive très vite sur Nostalgie.

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Nostalgie. Tout au long de cet après-midi, on partage ensemble tous ces tubes qui nous font du bien. Ah, ça réchauffe le cœur. Oui, c'est vrai qu'il fait déjà chaud, mais après tout, pourquoi pas. France Gall à suivre, ce sera après téléphone, ça c'est vraiment toi, sur Nostalgie.

Nostalgie, tous les tubes 80 pour vous. Bonjour, bienvenue si vous arrivez à l'instant. Bonjour Karine et Clémence, deux collègues qui sont en télétravail ensemble pour profiter de la terrasse de Clémence. Car Karine est en appartement, elles sont à Londres et elles travaillent ensemble en Essonne avec Nostalgie pour l'ambiance musicale. Très belle idée. Human League arrive dans un instant après les avions sur Nostalgie.

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1: Sur Nostalgie, dans un instant, pour vous, Bananarama, Philippe Laville. La suite de tous les tubes 80 après ce nouveau single de Vanessa Paradis, Les Épines du Cœur, sur Nostalgie.

0: sur Nostalgie. Bananarama à suivre. J'ai également Police ou bien encore Niagara, tous les tubes 80 pour accompagner cette belle journée de mardi. Bon, vous l'avez remarqué, hein, cette semaine c'est encore très chaud, des températures estivales qui arrivent entre 28 et 35 degrés. Qu'est-ce qu'on vit quand il fait très chaud? Sandy la liste.
1: Quand il fait chaud pendant la nuit, on n'arrive pas à dormir. On l'a vécu cette nuit, ça, Philippe, on transpire, on change de position tout le temps. C'est bien simple, hein, quand il fait chaud la nuit, t'as l'impression de faire une rotation de poulet toutes les 7 minutes. Hein.
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14: Nostalgie 15h, bon après-midi avec tous les tubes 80. Et tout de suite, c'est Philippe Laville et Bananarama avec Venus sur Nostalgie.

0: Niagara arrive tout de suite sur Nostalgie.
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0: J'ai envie de vous rafraîchir un peu, alors je vais vous parler de ce record qui vient d'être battu au Mont Everest. 274 grimpeurs ont affronté la montagne en une seule journée. Je viens de regarder la température qu'il fait actuellement en haut de l'Everest. À peu près moins 19 degrés. Vous voyez, tout est relatif. Hein.
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0: Allez, Indochine, Lionel Richie et Dépêche Mode sur Nostalgie. C'est pour vous et c'est maintenant.
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Nostalgie et Jean-Jacques Goldman dans cette demi-heure non-stop avec tous les tubes 80. On aura également des pêches-moi d'assume, mais pour le moment, la musique du soleil avec Ricky Martin. Un, dos, tres sur Nostalgie. Ouais,

Nostalgie, toute la musique que vous aimez est ici, profitez-en bien. On a le soleil, on a la bonne ambiance, on a la bonne humeur. Et puis alors cette musique, celle des 80s avec Lionel Richie. Indochine à suivre, Arnold Turbo, c'est tout de suite, c'est Ouragan, Stéphanie sur Nostalgie.

0: et Jean Schultes. Dans les minutes qui viennent, je vous offre également un énorme tube de Visage et de Laurent Voulzy. C'est à suivre sur Nostalgie.
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1: Nostalgie et tout le soleil de Laurent Voulzy pour vous tout de suite. Visage également à suivre. Et je...

0: et Corinne Charby à suivre dans la prochaine demi-heure non-stop avec tous les tubes 80.
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0: La 2 chevaux va revenir, elle aura le même nom, le même look, à quelque chose près évidemment modernisé, mais toujours ses belles formes arrondies. Et elle sera électrique, elle coûtera environ 15 000 euros. Et le retour de la 2Dush est prévu pour 2028.
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0: Et sur Nostalgie, tout de suite, j'ai pour vous une nouvelle demi-heure de musique avec Simple Minds, Michael Field et Daniel Balavoine.
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0: Énergie, Bruno Gilbert qui sera avec vous dans les minutes qui viennent avec The Cure, avec Alain Chamfort et plein d'autres belles surprises. Bonne fin d'après-midi avec Nostalgie.
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24: 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Bonjour Guillaume.
25: Bonjour Bruno, bonjour à tous. On commence par le ciel. 13 départements de la Manche à la Gironde seront placés demain en vigilance orange canicule. Météo France s'attend à des températures allant de 33 à 39 degrés dans les prochains jours. La ministre de la Santé, Stéphanie Rist, a appelé à suivre les

0: Message de prévention comme s'hydrater régulièrement. Il faudra attendre dimanche pour assister à une baisse généralisée du mercure. Dans la capitale, Emmanuel Macron a reçu aujourd'hui les acteurs de la filière électrique à l'Élysée, du géant EDF au plombier chauffagiste de quartier. Une rencontre avec un double objectif, réduire les émissions de CO2 comme dans le transport routier, mais aussi rendre les ménages et les entreprises moins dépendants de carburants importés alors que la guerre au Moyen-Orient fait flamber les cours du brut. Et justement, les États-Unis ont frappé hier des sites de missiles dans le sud de l'Iran, malgré les progrès des négociations pour mettre fin à la guerre. De leur côté, les gardiens de la révolution iranien ont affirmé avoir abattu un drone américain et tiré sur d'autres aéronefs qui entraient dans l'espace aérien du pays. Les marchés mondiaux, quant à eux, restent prudents après la frappe américaine contre l'Iran. Enfin, on termine par du foot. Des Hauts-de-France à l'Île-de-France. Selon le journal L'Équipe, Bruno Genesio, ex-entraîneur de Lille, aurait été approché par le Paris FC. Une prise de contact si le coach actuel, Antoine Comboiré, ne rempile pas pour une nouvelle saison chez les Parisiens. Par ailleurs, Bruno Genesio était annoncé proche de l'OM ces derniers jours, toujours selon le quotidien sportif.
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0: Le ciel est légèrement voilé demain matin sur l'Alsace, la Haute-Vienne, la Bretagne et la Manche. Le soleil déploie ses rayons sur le Nord, le Grand Est, l'Île-de-France, la Bourgogne-Franche-Comté, le Centre, les Pays de la Loire, la Nouvelle-Aquitaine, l'Occitanie, l'Auvergne-Rhône-Alpes, la Provence et la Corse. Pour les températures demain matin, 16 à Biarritz, 18 à Orléans, 22 à Nice et 23 du côté de Nantes.
1: Excellente fin d'après-midi, 17h02, vous écoutez Nostalgie avec The Cure, avec Alain Chamfort ou encore le disco des Village People.

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0: Pour veiller sur vous et vous accompagner tout l'après-midi. Bonjour, c'est Bruno. Nous sommes partis jusqu'à 20h. Partis tranquillement, on va pas forcer la cadence parce qu'il fait chaud, encore très chaud. Et c'est pas fini, c'est annoncé comme ça jusqu'à la fin de la semaine. Vous me demandez, pour certains et certaines, est-ce que j'ai la clim dans le studio? Non, on fait des barbecues à longueur de journée en plus. Bien sûr que j'ai la climatisation dans le studio. Il n'y a pas un studio de radio digne de ce nom qui n'a pas la clim, ne serait-ce qu'à cause des machines qui ont besoin d'être refroidies à longueur de journée, et ceci 24 heures sur 24. En tout cas, merci de vous en soucier. Il fait combien ici? 20? Un bon 20 degrés, voilà, et ceci toute l'année. À 17h17, il y aura les cadeaux du Blind Test, et puis bien sûr, sur Nostalgie, vos demi-heures non-stop.
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0: Madonna, que j'ai choisi, Marc Lavoine, ou encore les Fine Young Cannibals.
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0: 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Ce natif de Pompéi connaît son plus gros succès, plus gros carton avec Mais quelle idée, quelle idée, c'est Pino D'Angio sur Nostalgie dans votre demi-heure non-stop. Marc Lavoine, si vous êtes encore au boulot, à 17h33 et au petit bonheur.
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sur Nostalgie, tous les tubes 80, 17h44, tout bientôt. C'est l'heure où les open space se vident et où les terrasses se remplissent pour profiter de cette jolie fin de journée. Les Fine Young Cannibals sur Nostalgie.

0: Nostalgie, tous les tubes 80. Merci d'être là comme tous les jours. J'ai SMS Quatuor. Salut mon Bruno, on t'écoute comme d'habitude. Au bureau, on est au Luxembourg. Le bureau des collègues luxembourgeois. Merci d'écouter Nostalgie. Al Corley à partager.
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24: Sur Nostalgie, il est 18h. L'info Guillaume Parizeau, bonsoir Guillaume.
25: Bonsoir Bruno, bonsoir à tous. On ne peut pas passer à côté de cette actu. La chaleur pourrait atteindre cette semaine des températures de 38 voire 39 degrés. C'est ce qu'a indiqué aujourd'hui Météo France. Le mercure s'est envolé pendant le week-end de la Pentecôte en raison d'un dôme de chaleur. Résultat, demain, 13 départements de l'Ouest sont en

0: vigilance orange. Un point météo est à suivre dans moins de 70 secondes. En politique, Elisabeth Borne ne croit pas à une compétition apaisée entre Édouard Philippe et Gabriel Attal pour la présidentielle de 2027. Déclaration aujourd'hui de l'ex-première ministre. Par ailleurs, elle regrette l'absence de femmes pour représenter les couleurs du centre. Selon Elisabeth Borne, il ne faut pas se tromper de combat car il y a un risque de voir le RN et LFI au second tour de la présidentielle. À l'étranger, les États-Unis restent prêts à se poser en médiateur dans le conflit entre la Russie et l'Ukraine. Déclaration aujourd'hui du secrétaire d'État Marco Rubio. Elle intervient après une offensive russe massive contre Kiev. Hier, la Russie a appelé les ressortissants étrangers à quitter la capitale avant de nouveaux bombardements. Enfin, on fait un tour porte d'Auteuil. L'ex numéro 1 mondial Daniil Medvedev s'est incliné aujourd'hui dès son entrée en lice à Roland-Garros. Le Russe a été battu en 5-7 par l'Australien Adam Walton, qui était invité par les organisateurs du tournoi. Actuellement, le Français Corentin Moutet est opposé au Tchèque Kopriva.
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0: Le soleil brille demain matin sur le Nord, le Grand Est, l'Île-de-France, la Bourgogne-Franche-Comté, le Centre, les Pays de la Loire, la Nouvelle-Aquitaine, l'Occitanie, l'Auvergne-Rhône-Alpes, la Provence et la Corse. De légers voiles nuageux sur l'Alsace, la Haute-Vienne, la Bretagne et la Manche pour les températures. 17 à Rouen, 18 à Ajaccio, 19 à Brest et 21 à Bordeaux.
2: Un risque d'orage en toute fin de journée demain dans Basse-Normandie et dans l'Orne.
3: 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Al Corley, Secret Service et Étienne Dao sur Nostalgie.

0: sur Nostalgie. Et juste avant de vous filer la parole tout à l'heure pour le blind test au 39-37, il faudrait que pleuve l'amour. Pascal Obispo, Francis Cabrel.
1: Les nappes.

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1: Bientôt les soldes, fin juin, soldes d'été, l'occasion d'aller jeter un coup d'œil du côté des maillots de bain. Ça serait bien. Ça sera l'occasion de profiter absolument pleinement du soleil, s'il y en a encore. Je parlais de risque d'orage qui arrive. C'est vrai, c'est très sérieux, hein, ce que j'ai dit tout à l'heure à la fin du flash météo. On a des risques d'orage qui se pointent selon les régions et notamment sur une partie de la Normandie. 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
1: Et en attendant tout ça, Johnny Clegg et Savuka, et puis Vanessa Paradis. Nostalgie.
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Une petite info insolite. Oui, je dis insolite parce qu'en effet, ça s'est passé dans le... Ça se passe d'ailleurs en ce moment dans le département de l'Aisne. Les pompiers sont à la recherche d'un oiseau. Enfin, d'un oiseau, oui, d'une autruche et d'un oiseau. Hein. Il a été aperçu pour la dernière fois dimanche. Impossible pour le moment de le capturer. Pourquoi donc ? Parce que c'est gros une autruche. Oui, oui, mais ça court vite. Hein. 60 km/h en règle générale. Bon, on va... sans doute tester les seringues hypodermiques pour l'endormir, mais en attendant, voilà, ça fait de l'exercice à tout le monde. Et c'est l'occasion ou jamais, même par ces temps de canicule, de tester vos muscles des jambes.

C'est Nostalgie qui vous accompagne à 18h41. Le pouvoir des fleurs, hein. Il y en a qui sont apaisantes quand on les fait en tisane, puis ça fait pisser la nuit, et c'est très bien comme ça. Il y en a qui font éternuer, surtout en ce moment avec les allergies. Bref, il y en a aussi qui font chanter. Laurent vous le dit sur Nostalgie.

0: avec tous les tubes 80. Alors, qui ai-je le plaisir d'accueillir ce soir? C'est Anthony, pas loin de Belfort. Salut Anthony.
1: Allô?
0: Oui, vous m'entendez bien Anthony?
1: Oui, je vous entends très bien.
0: Ah,
1: bonjour.
0: Parfait, bonjour Anthony. Tout jeune, j'ai l'impression. Vous avez quel âge?
1: 22 ans.
0: Bon, vous faites quoi dans la vie de tous les jours?
1: Je suis automaticien.
0: Ce qui veut dire, c'est quoi automaticien? C'est vague.
1: Je fais les programmes des machines spéciales.
0: D'accord, très bien. Et vous êtes près de Belfort, le Lyon est toujours là?
1: Oui.
0: Ah oui, ouais,
1: on va...
0: On connaît
1: le... qui passe en Ligue 2.
0: Hein? Comment?
1: Le show qui passe en Ligue 2.
0: Oui, absolument. Alors, je suis pas du tout le football. Donc là, vous me prenez quelque chose. Mais pour ceux qui suivent le foot et pour tous les passionnés, c'est absolument, je suppose, c'est sans doute très bien. Mais alors, moi, le football, ça fait deux, Anthony. Il passe en Ligue 2, c'est ça, hein, vous m'avez dit.
1: Oui, c'est
0: bon,
1: ça.
0: Bon, on va croiser les doigts pour que ça continue de grimper, alors. OK?
1: C'est ça, ouais.
0: De tout cœur avec votre équipe favorite. Vous êtes supporter.
1: Ah oui, hein, c'est chaud.
0: Enceinte collector nostalgie pour vous, Anthony. Est-ce que vous êtes prêt?
1: Oui.
0: J'envoie une introduction musicale. C'est une interprète. Je dis francophone, d'accord?
1: Oui.
0: Je lance l'intro. C'est facile. Écoutez, Anthony.

0: De qui s'agit-il? Anthony. MF, MF, MF. Je peux pas faire plus facile. MF, dites, vite, n'importe qui, vite, MF. Non.
1: MF. Oh.
0: Mylène Farmer.
1: Ah, MF,
0: j'ai pas compris. MF, oh, Anthony. Alors là, sérieusement, je suis vraiment désolé. D'autant plus que jeudi soir, enfin minuit dans la nuit de jeudi à vendredi, vous pourrez découvrir en exclusivité sur Nostalgie son nouveau, tout nouveau tube. On vous le diffusera trois fois de suite et puis régulièrement dans la journée de vendredi. Je suis désolé, Anthony.
1: Oh, c'est pas grave.
0: Bah, c'est pas grave. Allez, Belfort quand même.
1: Ah oui, allez, Sochaux.
0: Ah bah oui, allez, Sochaux. Allons-y. C'est les verts. Allez, Sochaux, c'est bien ça, hein, on les appelait les verts.
1: C'est les jaunes. Hein,
0: c'est les jaunes.
1: Ah, oui.
0: Ah, c'est Saint-Etienne, les verts, pardon. Comme quoi, vous voyez, j'y connais rien en football. Anthony, je vous souhaite une belle soirée quand même.
1: Bonne soirée à vous.
0: Merci, Anthony, de votre bonne humeur, en tout cas, ça fait du bien.

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12: 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L'actu, c'est avec Guillaume Parizeau. Bonsoir Guillaume.
13: Bonsoir Bruno, bonsoir à tous. Du côté du ciel,

0: 13 départements de la Manche à la Gironde seront placés demain en vigilance orange canicule. Météo France s'attend à des températures allant de 33 à 39 degrés dans les prochains jours. L'épisode caniculaire est certainement le premier d'une longue série qui devrait se prolonger cet été. C'est ce qu'a affirmé aujourd'hui la ministre de la Transition écologique Monique Barbu. Il faut attendre dimanche pour assister à une baisse généralisée du mercure. En politique, le parquet financier ne veut pas percuter le calendrier électoral. Ce sont les mots aujourd'hui de son chef. L'institution judiciaire est régulièrement accusée par certains élus de nourrir une justice politique pesant sur les élections. Récemment, le parquet financier est revenu dans l'actualité en demandant qu'un juge d'instruction se saisisse de l'enquête visant notamment Édouard Philippe, prétendant à la présidentielle de 2027. En Belgique, un car scolaire a été percuté ce matin par un train dans le nord du pays. Le minibus transportait 7 écoliers, un accompagnant et le conducteur. 4 personnes ont été tuées dans la collision, dont 2 enfants. On termine par du sport en foot. C'est le match barrage aller Ligue 1, Ligue 2. Saint-Etienne reçoit Nice, grand perdant de la Coupe de France contre Lens la semaine dernière. La dernière rencontre entre les deux équipes en décembre dernier s'était soldée par la victoire des sudistes 2-1. Saint-Etienne contre Nice, c'est à suivre dès 20h45 sur beIN Sport et sur Ligue 1+.
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0: Demain matin, le ciel est légèrement voilé sur l'Alsace, la Haute-Vienne, la Bretagne et la Manche. Le soleil déploie ses rayons sur le Nord, le Grand Est, l'Île-de-France, la Bourgogne-Franche-Comté, le Centre, les Pays de la Loire, la Nouvelle-Aquitaine, l'Occitanie, l'Auvergne-Rhône-Alpes, la Provence et la Corse pour les températures 18 à Toulouse, 20 à Paris, 21 à Lyon ainsi qu'à Marseille.
2: 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Première pépite, Julie nous a demandé Ray Parker Jr. avec Ghostbuster.
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0: Merci d'être là, merci d'être avec nous.
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0: Les 12 pépites 80 de nostalgie. Vous me permettez d'être sérieux, ne serait-ce qu'un tout petit instant, puisque, par exemple, et surtout que les grandes vacances approchent, et franchement, ça prend une heure. Une heure, et ça peut sauver jusqu'à 3 vies. Si vous avez un petit peu de temps, dans le courant de cette semaine, par exemple, vous pouvez penser au don de sang ou de plasma. Vous avez sans doute un centre près de chez vous, ou bien des unités mobiles pour la récolte de ceci. Et puis, tant qu'à faire, pour ne pas perdre votre temps non plus, pendant ce temps-là, choisissez vos pépites. Et oui, avec l'appli Nostalgie, c'est super facile. Et faites la programmation de Nostalgie entre 19h et 20h, peut-être pour le soir même ou pour le lendemain. On arrive déjà à la 5e pépite et on écoutera Elton John sur Nostalgie.
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Retour de vacances, oui. On a bientôt fait le tour du cadran, si j'ose dire, parce qu'à partir de fin juin, on commence vraiment à les anticiper. Ce sera la sixième pépite sur Nostalgie, avant d'écouter de vive voix le choix de Marine pour la pépite suivante.

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2: Salut, c'est Marine de Rochefort, à côté de la Charente-Maritime. Mon groupe préféré, c'est Indochine. Un titre qui m'a particulièrement marqué quand j'étais toute petite et que j'écoute aujourd'hui encore avec mes enfants, c'est Miss Paramount. Et on écoute maintenant sur Nostalgie.

jamais oublier les trois dernières notes du tube de Michel Jonas. Sur Nostalgie, 10e pépite à 19h42. DJ Fonzy est à Paris. Et je le salue bien amicalement, puisqu'il a eu la bonne idée de nous demander via nostalgie.fr ou l'appli Nostalgie. C'est la même chose, hein. C'est Phil Reed et Jean Beauvoir. Avant de retrouver la 11e pépite, ces chanteurs sans frontières sur Nostalgie.

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2: Bonjour, c'est Jean-Manuel, un grand morceau des années 80, donc Voyage, Voyage de Désirless. Donc je vous laisse découvrir ou redécouvrir ce grand tube avec cette voix juste magnifique de Désirless. Belle écoute.

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13: Et bonsoir à tous, vous avez bien fait d'avoir choisi Nostalgie ce soir. J'ai plein de fraîcheur à vous proposer tout au long de la soirée. Bonsoir, c'est Guillaume Aubert. Place au vinyle maintenant, une belle surprise. Il est 20h.
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13: Alors, mon vinyle ce soir pour la reprise, un vinyle que j'ai laissé au frais parce qu'avec la chaleur, un disque vinyle au soleil, ça fond, ça marche moins bien, évidemment. Ce soir, c'est le groupe allemand Hong Kong Syndicate avec une reprise de Unit 4 Plus 2. Concrete on Clay, c'est le titre de cette chanson. Ce soir, une pochette assez simple, toute rouge, Hong Kong Syndicate écrit en grosses lettres bleues. Je vous laisse apprécier ce magnifique disque vinyle en direct

0: C'est bon ça, hein, Ivanov sur Nostalgie avec Les Nuits sans soleil.
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0: J'ai 20h15, bonsoir à tous. J'ai l'impression d'être un super-héros. Franchement, parce que ce matin, j'ai donné mon sang. Voilà. Et c'est peut-être le geste le plus simple, le plus utile qu'on puisse faire pour peut-être sauver une vie, c'est donner son sang ou son plasma. Faites-le pas dans l'immédiat, hein, pas d'urgence, tout va bien, mais faites-le, ça reste très important. Et c'est vrai que j'ai pas des super pouvoirs, mais si on peut faire ça, faut le faire. Voilà, c'est très sympa à faire en tout cas. Ivan et Baila, ça aussi c'est très sympa. Il y a aussi le grand orchestre du Splendide ce soir, encore François Fellman. Tout ce qu'il faut au menu ce soir dans Nostalgie Génération 80. À tout de suite.
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comme il fait très chaud ce soir, voici la tenue adéquate pour danser. Vous vous souvenez du costume du diablotin avec ses ailes rouges dans le dos et puis ses grappes de raisin. Ça, c'est faire de l'air, hein. Ouais. Tenue minimale avec la salsa du démon, le grand orchestre du Splendide. Évidemment, il y a aussi Étienne Dao qui arrive encore, Eurythmics avec Sex Crime. Salut les nouveaux sur Nostalgie Génération 80 Family. La page Facebook, Lucie, Jérôme, Domenico, Michel, Cyril. Bienvenue sur Nostalgie.

Et Ludovic qui sort du bureau un peu tard mais qui chante dans sa voiture. Merci beaucoup et ça fait du bien. C'était Lio et voici Alain Souchon. C'est comme vous voulez. Bienvenue sur Nostalgie, Nostalgie Génération 80. Tous les tubes qui font chanter, qui font danser, même s'il fait un peu chaud. Ça se passe ici tous les soirs 20h, 23h. Les belles stars qui arrivent juste après ou encore Philippe Rousseau.

0: Nostalgie, à tout de suite avec tous les tubes 80, Genesis par exemple, ou encore Laurent Voulzy.
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5: Très belle et chaude soirée. Merci d'avoir choisi Nostalgie Génération 80. Il y a Laure Wooly qui se prépare avec Bopper en larmes et aussi Sabrina Boys. Et aussi, comme promis, Genesis, Invisible Touch. Belle soirée, 21h.
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0: Ah, j'adore, j'espère que chez vous aussi, ou alors dans la voiture, vous chantez avec nous Taxi Girl sur Nostalgie.
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0: 21h15 en direct, comme tous les heures. Je voulais saluer mes amis Georges et Makis qui écoutent Nostalgie en Grèce grâce à l'appli Nostalgie. Merci infiniment de nous avoir accueillis si gentiment pendant les vacances, d'avoir fait le guide aussi partout dans Athènes. C'était absolument génial. Merci beaucoup. Dans un instant, ne manquez pas le générique 80 Capitaine Flamme, tu n'es pas... je vais pas chanter ce soir, c'est vous allez retrouver le vrai générique en entier dans un instant sur Nostalgie, à ne pas manquer. Il y a aussi Les Innocents qui arrivent avec 100 mètres au paradis, Sandy Martin ou encore un bon Jean-Jacques Goldman. Et c'est tout de suite sur Nostalgie.
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0: Ah, c'est beau, hein, 89 Les Innocents et 100 mètres au paradis sur Nostalgie.
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0: Comme tous les soirs en direct, absolument génial. Ce soir, c'est le générique de Capitaine Flamme, une série issue du roman Capitaine Future, Capitaine Future, roman et nouvelle de science-fiction écrite en 1940.
3: Ici le Capitaine Flamme, j'appelle le vaisseau royal. Qu'est-ce qui se passe?
4: Mon père est blessé. Il a perdu connaissance.
3: Bon, retournez immédiatement au palais. Votre appareil ne semble pas endommagé.
4: Non, non, aucun problème. Mais si nous partons, nos troupes vont se paniquer. Il faut que je reste là pour les commander jusqu'à la fin des combats.
5: Syria, il est temps de me faire confiance. Je me charge de ces combats. Ramenez votre père.
0: Le générique français de Capitaine Flamme, les paroles sont de Roger Dumas sur une musique de Jean-Jacques Debout, interprétée par Richard Simon en 81. Et en 87, dans le Club Dorothée, Bernard Minet interprète une nouvelle chanson composée par Jean-François Pory et Gérard Salès. En 2002, Chantal Goya, l'épouse de Jean-Jacques Debout, reprend la chanson initiale dans une version un peu plus dance. Capitaine Flamme, notre enfance, notre jeunesse éternelle, en direct tous les soirs sur Nostalgie, c'est que du bonheur.

un vrai tube. Capitaine Flamme, le générique seulement sur Nostalgie, dans Nostalgie Génération 80. Rendez-vous demain, c'est tous les soirs 21h30 avec un autre générique. Et puis en attendant, vous pouvez le retrouver évidemment en podcast sur l'appli Nostalgie, c'est gratuit. Jeanne Masse, Sauvez-moi, Romantique, ou encore Renaud pour vous ce soir avec Marche à l'ombre sur Nostalgie.

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1: Quand le Babacool Cradock est sorti de son

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La country, vu par Renault, c'est toujours aussi bon, aussi excellent. 1980, Renault marche à l'ombre sur Nostalgie. Merci pour vos messages ce soir. Vous êtes très très nombreux. Je salue Fred et Vanessa, les jeunes mariés qui profitent ce soir au bord de la piscine. Vous avez bien raison d'en profiter avec le son de Nostalgie. Génération 80, à fond dans le jardin. Mori Kante, Yeke Yeke. Il y a aussi Corinne Hermès. Et j'ai choisi pour vous ce soir David Coven avec Marvin pour en profiter. Belle soirée avec Nostalgie en direct.

0: 52. C'est Guillaume Aubert, je suis trop content d'être avec vous ce soir. Et puis comme tous les soirs à 22h, voici votre maxi que vous choisissez sur Nostalgie Family, le groupe Facebook. C'est au tour de Nico de Toulouse ce soir d'avoir choisi en plus Century Love Away version maxi extraordinaire. 22h.
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Waouh, je vous raconterai l'histoire de ce tube un jour dans le Nostalgie Tube Story. Nostalgie Tube Story, c'est tous les soirs, 23h, minuit. En tout cas, un grand merci à Nico de Toulouse pour ce Maxi Century Love Away. C'était extraordinaire. Image, maintenant, ça aussi, c'est extraordinaire. Je vais recevoir Mario d'Image. Il sera là dans ce studio ce jeudi sur Nostalgie. À ne pas manquer, il sera avec nous. Image maîtresse, il y a aussi Aswad qui arrive, ou encore Michel Polnareff avec Radio. Belle soirée, Nostalgie Génération 80.

0: réveil, écoutez la radio plutôt que de regarder votre téléphone. Michel Polnareff.
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0: Enfin, je ne vais pas commencer à vous engueuler, vous faites absolument ce que vous voulez. Richard Gottener se prépare en tout cas à ne pas manquer, ça c'est vachement bien, ça s'appelle Primitif. Il y a trop longtemps qu'on n'a pas écouté Richard Gottener, à chaque fois ça fait super plaisir. Il y a France Gall aussi qui arrive, ou encore France Jolie, un peu de funky, vous vous souvenez de Gonna Get Over You? Eh bien c'est tout de suite, c'est sur Nostalgie, et bonne soirée.
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Ténère, primitif sur Nostalgie. France jolie. Avec Gonna Get Over You. Ça aussi, c'est bon, vous montez le son de Nostalgie où que vous soyez. Peut-être que vous êtes dans la voiture, à la maison, n'importe où. Peut-être en train de promener le chien par cette soirée très chaude. Avec les écouteurs dans les oreilles. Vous montez le son partout, hein, où que vous soyez. C'est bon ça, France jolie. Il y a aussi Tears for Fears qui arrive. Encore Alphaville avec Sounds Like Melody. Nostalgie, génération 80 en direct jusqu'à 23h.

0: belle soirée avec Nostalgie. Je vous laisse apprécier ce chef-d'œuvre, Tears for Fears.
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On adore tous ces tubes des années 80. Excellent, exceptionnel. Alphaville, Sounds Like Melody. Merci pour tous vos messages ce soir. Ça fait trop plaisir. Voici encore un petit peu de chaleur. Ah, ça aussi, ça fait du bien. Kid Creole and the Coconuts. Annie, I'm not your daddy. Il y a aussi le citron vert lime qui arrive juste après avec Your Love. Ou encore un bon Billy Idol qui danse tout seul, Dancing with Myself, devant un miroir. Et il se trouve beau. Il a bien raison. Belle soirée avec Nostalgie, Génération 80.

ça transpire. Billy Idol qui était au Japon, qui a découvert que les gens dansaient tout seuls dans les discothèques. Nous, on dansait le rock à deux. Et à l'époque, il a découvert ça. Et depuis, c'est la norme, évidemment, on danse tout seul. Et c'était Dancing With Myself, sorti en 81. Europe, Rock the Night qui arrive, UB40 tout de suite à Kingston Town, et je vous raconte toutes les histoires de vos tubes préférés tout à l'heure à 23h.

0: Pour que votre tube préféré n'ait plus aucun secret pour vous, pour les raconter à la machine à café demain matin, je ne sais pas si ça se fait encore. Bref, c'est Nostalgie, Tube Story.
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0: Oh oui, Janet sur Nostalgie.
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0: Avec maintenant les Stranglers et Always the Sun, un monde où les règles sont injustes. Ça parle de ça, cette chanson. Les règles sont injustes, les gens ordinaires comme nous ont peu de prise sur ce qui arrive sur ce monde, etc., etc. Hugh Cornell raconte qu'ils étaient convaincus d'avoir un tube énorme au début, au point de viser un nouveau comparable à Golden Brown. Ils sont passés dans leur maison disque chez CBS pour une estimation de classement. Ils ont découvert que finalement, c'était pas terrible. Hugh Cornell a décrit sa surprise et sa déception face aux prévisions du label. Il a perçu comme un échec incompréhensible pour un morceau aussi fort. Mais finalement, ce tube n'a pas été foudroyant au début, mais il est resté bien en place pendant des années et des années, bien en place sur la durée. Et c'est pas plus mal. Les Stranglers se sont ouverts à un autre public, le public punk du début. Maintenant, ils parlent à tout le monde avec Always the Sun. Les Stranglers, c'est sur Nostalgie.

0: David Bowie et China Girl.
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0: Je raconte l'histoire de cette belle chanson. Elle a les yeux revolver de Marc Lavoine dans un instant. Il y a aussi Soul to Soul à ne pas manquer. Back to Life ou encore The Clash sur Nostalgie. À tout de suite. 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

0: 1985. C'est très beau, ça fera Lipo Lippi sur Nostalgie.
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0: Avec maintenant, elle a les yeux revolver de Marc Lavoine, évidemment sortie en 85, la chanson est deuxième single du premier album de Marc Lavoine. Elle devient rapidement son premier grand succès populaire. Elle entre dans le top, évidemment, il y reste de longues semaines. Marc Lavoine s'est inspiré du film américain Les yeux de Laura Mars en 1978. Il a vu de nombreuses fois, évidemment, ce film raconte l'histoire d'une photographe connectée à des visions de meurtre. Il nourrit l'imaginaire du regard dangereux, du regard revolver. Elle a les yeux revolver. Marc Lavoine sur Nostalgie.

0: une voix extraordinaire, Liza Stanfield, sur Nostalgie.
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0: Avec maintenant The Clash et Should I Stay or Should I Go, chanson sortie en 1982 sur l'album Combat Rock et enregistrée à Electric Lady Studio à New York, un studio mythique où a travaillé évidemment Jimi Hendrix et d'autres grandes figures du rock. Morceau qui mélange plusieurs styles, punk, rockabilly et power pop, ce qui rend plus accessible The Clash que les autres, que les premiers albums très bruts du groupe évidemment. Au départ, la chanson était un duo assez simple, mais Joe Strummer a décidé de mettre un coup de tête, d'ajouter des chœurs en espagnol pendant l'enregistrement, ce qui est plutôt assez joli, assez classe. On écoute ça maintenant, évidemment, sur Nostalgie.

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1: 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Yeah, seulement sur Nostalgie, Franck Hugo sur Hollywood, Rage Heart. Belle soirée, ça continue avec le disco, la funk.
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1: disco funk non-stop jusqu'à 2h du mat avec ce soir Chaka Khan avec Tavares aussi. Ne manquez pas Donna Summer. Tout de suite, Last Dance, c'était Guillaume Aubert. On recommence demain avec grand plaisir. Je vous souhaite une belle nuit. Courage si vous bossez. Minuit,
0: 2h.
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